0: Chers auditeurs francophones de Radio Slovaquie Internationale, bienvenue dans votre émission de ce samedi 18 juillet 2026. Cette émission se déroule en deux temps. D'abord la rubrique musicale slovaque préparée par Rado Meša. Les carrefours de la musique seront cette fois consacrés aux tubes de l'été. Ensuite, les extraits des émissions sur Radio Slovaquie Internationale en français. Nous évoquerons notamment le cadran lunaire de Banská Štiavnica, le débat sur la démocratie de l'Institut français. Renata Oflag est au micro, Romana Šunderlíková au mixage et Rado Meša à la programmation musicale. Nous commençons d'ailleurs en musique. Bonne écoute.
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0: Dans notre rubrique musicale, nous vous présentons l'histoire des chansons estivales slovaques qui rendent encore les vacances d'été plus agréables en Slovaquie. Nous vous proposons aujourd'hui un tube estival slovaque des années 70, toujours aussi populaire. Originaire de l'ex-Yougoslavie, il a été écrit par le chanteur croate Đorđe Novković. Il est l'auteur de plus de 2500 chansons et de plus de 20 millions de disques vendus. Il a notamment interprété une chanson du groupe Pro Arte, sortie en single en 1971. Le célèbre chanteur Karol Duchoň a écouté cette version qui lui a été rapportée par des amis de Yougoslavie. La chanson parle d'Elena, le prénom de la femme de Duchoň, et il souhaitait la lui dédier. Il a demandé au parolier Luboš Zeman d'écrire des paroles en slovaque. Finalement, ce dernier a opté pour une simple paraphrase des couplets originaux plutôt que pour faire une réécriture complète. La chanson estivale Elena, sortie en 1976 en single, avec Slovenský Dolinár dans les vallées slovaques, est devenu un tube et fait partie intégrante de l'été slovaque depuis 50 ans. Écoutez d'abord un extrait de l'original.

chanson forte, elle est grand succès au Colonnas, autour de nous, et Na Čiernom Konji, sur le cheval noir. Mais aussi les chansons estivales Kamenje, les pierres, et Sanko, le soleil, qui clôt l'album. À cette époque, Jana et ses musiciens étaient sous le charme de la musique du bassiste Richard Bona, qui commençait alors à donner des concerts en Slovaquie, ce qu'il continue de faire aujourd'hui. Elle y chante ce que nous aimons le plus de l'été et des vacances, et ce qui nous exaspère parfois intérieurement, le soleil.

Soleil, la chanson que nous venons d'entendre, Jana l'a enregistrée avec Peter Beach. D'ailleurs, toutes les chansons slovaques d'été sont profondément indissociables de la figure du guitariste Peter Beach. Aujourd'hui, après avoir joué avec Jana Kirchner, il dirige avec succès son propre projet, le projet Peter Beach. Nous vous proposerons de

continuer notre voyage dans le temps à travers des chansons d'été slovaques de différentes décennies. Nous voici en 2021. Nous attendons avec impatience leur nouveau titre présenté le 1er juillet qui proclame avec optimisme que tout ira bien. La musique est composée par Peter Beach et les paroles sont de Michal Mifkovic. Le morceau est littéralement déchaîné et le clip vidéo dégage une ambiance parfaite. Comme on dit dans l'est de la Slovaquie d'où viennent Peter Beach et son groupe, c'est une sorte de folie estivale. Il s'agit de leur première collaboration d'un véritable succès. Depuis, ils ont composé plusieurs autres chansons à succès. Actuellement, le Peter Beach Project enchaîne les concerts tout l'été et prépare des concerts acoustiques pour l'automne. Rendez-vous dès maintenant pour découvrir la chanson célèbre avec le Peter Beach Project.

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0: Prestige.
2: Une telle complication horlogère était avant tout un honneur et une démonstration de la richesse des habitants de la ville. Cet exemplaire a été retrouvé ici et un autre conservé se trouve à Bratislava.
0: Explique le directeur exécutif de l'Organisation régionale du tourisme, Dušan Kačer. L'horloge de Banská Štiavnica est tournée d'une aiguille depuis le XVIIIe siècle environ. En 2006, elle a été démontée de la tour et placée dans un musée car elle était devenue inutilisable. Aujourd'hui, une copie fidèle a été installée à sa place, réalisée selon les mêmes procédés et avec le même mécanisme que l'original.
2: Sur une face de la complication, la moitié est entièrement dorée, représentant la pleine lune, et sur l'autre face figure un ciel étoilé. Les phases intermédiaires correspondent aux phases croissantes et décroissantes de la lune.
0: La position de l'indicateur de phase lunaire se décale légèrement à 9h et à 21h. On entend alors un léger clic près de la tour.
2: Un moteur électrique actionne la roue dentée située à la base toutes les 12 heures, mettant ainsi le mécanisme en mouvement. Cette roue possède 59 dents, car le cycle lunaire dure 29 jours et demi. Elle effectue donc 2 rotations par jour et nous indique ainsi ce que nous voyons dans le ciel.
0: La restauration de l'indicateur a coûté plus de 16 000 euros. Elle a été réalisée par la ville de Banská Štiavnica en collaboration avec l'Office régional du tourisme et la région de Banská Bystrica. Comme nous l'avons rappelé, la seconde horloge lunaire se trouve à Bratislava, sur la tour de guet de l'hôtel de ville historique. Et pour les amateurs d'horloges, la capitale slovaque propose le musée des horloges dans la pittoresque maison Rococo dans le quartier du château.
2: La maison du Bon Pasteur, par ses couleurs et son architecture, semble tout droit sortie d'un conte de fées. Elle a été construite entre 1760 et 1765. Elle ajoute encore aujourd'hui au charme du quartier au bas du château.
0: L'exposition d'horlogerie se trouve dans ce bâtiment. Il faisait initialement partie du développement du quartier du château. Le sous-sol et le rez-de-chaussée étaient dédiés au commerce et à l'artisanat, tandis que les étages supérieurs servaient d'habitation.
2: L'édifice constitue un exemple remarquable d'architecture bourgeoise rococo, comme en témoigne sa conception même, qui respecte le terrain et les contraintes spatiales. On y trouve également de précieux détails d'origine, tels qu'une fenêtre en trompe-l'œil ornée de 2 pots de fleurs et d'un treillis. La sculpture d'un berger placée sous le dais n'est plus d'origine.
0: Le bâtiment a subi plusieurs transformations au fil des siècles. Lors de la rénovation du bâtiment, en vue de l'installation du musée de l'horloge, l'intérieur a été réaménagé pour accueillir l'exposition. Inaugurée en 1974, l'exposition s'est enrichie ces dernières années de nouvelles acquisitions d'horloges. Et pour terminer notre petit tour des façons anciennes de mesurer le temps en Slovaquie, ajoutons le cadran solaire de Svetý Jur, Saint-Georges en français. C'est l'une des plus petites villes de Slovaquie proche de Bratislava, sur la route du vin.
2: Ancienne ville royale, elle abrite de nombreux monuments et sites culturels. Parmi eux, le monastère piariste se dresse en plein cœur de son centre historique. Ce monastère piariste de style renaissance, situé près de l'église de la Sainte Trinité, fut construit vers 1720 par les piaristes, justement, arrivés à Svetý Jur en 1685.
0: Le bâtiment monastique présente en plein un U et se compose de 2 étages et d'un sous-sol. À l'angle, on peut admirer deux cadrans solaires verticaux jumeaux. À l'origine, ces cadrans étaient peints directement sur le plâtre par les moines. Les cadrans actuels sont en céramique émaillée et ont été restaurés en 1985 par le sculpteur Carol Drexler.
2: Ce dernier a conservé les symboles de la région viticole tels que le soleil, symbole de force vitale, et le raisin, le fruit du labeur des vignerons. Le cadran solaire est divisé en deux parties. L'une comporte des graduations horaires de 4h à 14h. La seconde représente l'espace. Elle l'invite à pénétrer l'univers et à en percer le secret. Les deux cadrans se chevauchent au niveau de la numérotation. Le cadran solaire portant l'inscription HK 1986 commémore le passage de la comète de Halley en 1986.
0: Voilà pour la mesure du temps en Slovaquie.
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2: Le 29 juin, l'Institut français de Slovaquie et l'Institut pour la démocratie de l'Université de Banská Bystrica ont organisé une rencontre sur la résilience démocratique, la société civile et l'engagement local en Slovaquie en présence d'experts de divers horizons. Thomas Perrin, attaché de coopération scientifique et universitaire, nous en dit plus sur les organisateurs de l'événement.
3: Les organisateurs, c'est tout d'abord l'Institut français, le pôle universitaire, scientifique et relations avec la société civile. Et puis, on fait ça en collaboration avec l'Institut pour la démocratie de Banská Bystrica, qui est une organisation de pointe, je dirais, en matière de soutien à la société civile, notamment sur les sujets de transparence, démocratie, pluralisme aussi démocratique. Voilà, on accueille aujourd'hui un événement de présentation de leurs travaux à l'Institut français de Bratislava.
2: C'est Olivier Favry, directeur de l'Institut français de Slovaquie, qui a ouvert l'événement. Nous le retrouvons pour évoquer, en français cette fois, le Forum humain, Human Forum, qui collabore depuis longtemps avec l'Institut français.
4: Tout à fait, on a cette collaboration depuis quelques années et cette collaboration a été renforcée par la présence de Solange Maslowski qui est l'experte technique internationale qui travaille à l'Institut pour la démocratie à Banská Bystrica hébergé par l'Université Matej Ben et ça nous permet de promouvoir davantage les valeurs démocratiques portées à la fois par la France et par l'Union européenne et de renforcer toutes les organisations de la société civile slovaque.
2: Pourriez-vous nous en dire plus sur l'organisation de cette journée ?
4: Il y a plusieurs intervenants.
5: My name is Joseph Michael Mintal.
4: Nous avons Joseph Michal Mintal qui est chercheur à l'université Matej Bell UMB au centre de recherche et d'innovation de la faculté d'économie où il a également cofondé et co-dirigé l'Institut pour la démocratie.
5: So just a very brief intro about who we are and what we do.
2: Joseph Michal Mintal a présenté des résultats des recherches en cours. Monsieur Favry rappelle sa méthodologie.
4: Ces méthodes sont très intéressantes parce qu'ils se basent sur des instruments empiriques pour étudier le comportement politique, l'opinion publique, la représentation des partis et des électeurs, et ainsi que les défis sécuritaires des technologies de l'information et de la communication à travers le pays, et à travers les pays, puisqu'il s'agit aussi de toute l'Europe centrale et orientale. Nous avons aussi la co-directrice de l'Institut pour la démocratie, qui s'appelle Susanna Janiszkova, qui est une militante civique, une artiste et une gestionnaire culturelle. Elle dirigeait le bureau du gouverneur Jan Lunter et depuis 2022, elle coordonne l'aide matérielle aux personnes vulnérables à Banská Bystrica. Nous avons aussi Sheila Dropova qui est une intervenante et une militante civique qui est originaire aussi de Banská Bystrica. Elle est spécialisée dans la démocratie, la défense des droits humains et l'engagement civique. Elle est membre de l'Institut pour la démocratie et elle coordonne justement ce fameux forum humain annuel qui a des ramifications avec des mini-forums.
2: Tila Dropova rappelle les acteurs de terrain, à Nitra, Lučenec, Rimavská Sobota, bref, de l'ouest à l'est du pays, et présent lors de la discussion.
6: Je voudrais également présenter ici mes trois amis et collaborateurs, Miroslava, Martin et Sylvia.
2: L'attaché de coopération Thomas Perrin nous en dit plus sur le forum humain annuel.
3: C'est un forum de mise en valeur des actions de terrain qui viennent des associations, de citoyens, etc. pour défendre la démocratie, la transparence, le pluralisme. Et donc ce Human Forum annuel qui a lieu en novembre chaque année à Banska Bystrica, c'est devenu un rendez-vous incontournable pour les associations de défense de la démocratie, du pluralisme, du droit des minorités en Slovaquie. Et depuis un an ou deux, l'Institut a décliné cet événement dans les régions, dans les territoires, comme l'a expliqué les représentants de l'Institut, avec des mini Human Forums qui sont organisés dans des villes, voilà, Levice, Zvolen, etc., enfin de partout dans la Slovaquie, en fait, pour animer un petit peu le tissu associatif, le réseau citoyen dans les territoires. C'est aussi comme ça qu'on touche les gens, qu'on est proche de leurs préoccupations et qu'on promeut un peu les valeurs que promeuvent l'Institut pour la démocratie de Banská Bystrica, que l'Institut français de Slovaquie et l'ambassade de France en Slovaquie soutiennent, bien évidemment.
2: C'est un soutien à la fois des valeurs et un soutien logistique.
3: Absolument, c'est typiquement un soutien financier, en fait, ouais, logistique, c'est-à-dire que chaque année, le ministère français des Affaires étrangères propose des fonds sur appel à projet pour le soutien à la société civile, au renforcement de capacité des associations, aux défenses des valeurs démocratiques et de l'état de droit. On a obtenu depuis 2024 des financements que, ensuite, à charge de l'ambassade de France en Slovaquie et de l'Institut français de Slovaquie de redistribuer auprès d'associations. Et parmi les différentes associations que l'on soutient avec ce fonds, on a soutenu l'Institut pour la démocratie de Banská Bystrica et on continuera à le soutenir en 2026. Et je voudrais ajouter également qu'on soutient, enfin la France en tout cas, le ministère des Affaires étrangères soutient très concrètement l'action de l'Institut, car depuis 2 ans et pour encore 2 ans, une experte de l'agence Expertise France a été positionnée au sein de l'Institut. Donc il s'agit de Madame Solange Maslowski, qui représente donc l'expertise française, dont le travail pendant 4 ans est soutenu pour être donc au sein de l'Institut pour la démocratie, les appuyer dans leurs différentes actions, aussi notamment pour la construction de capacités, l'aide à la construction de capacités des associations en Slovaquie, du tissu associatif.
0: Voilà, votre émission du samedi est terminée. Demain, dimanche, retrouvez votre Entre nous. Quant à moi, je vous retrouve lundi pour les infos. À la prochaine et d'ici là, chers auditeurs, restez à l'écoute de Radio Slovaquie Internationale. 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

0: Chers auditeurs francophones de Radio Slovaquie Internationale, bienvenue dans votre émission de ce samedi 18 juillet 2026. Cette émission se déroule en deux temps. D'abord, la rubrique musicale slovaque préparée par Rado Meša. Les carrefours de la musique seront cette fois consacrés aux tubes de l'été. Ensuite, les extraits des émissions sur Radio Slovaquie Internationale en français. Nous évoquerons notamment le cadran lunaire de Banská Štiavnica, le débat sur la démocratie de l'Institut français. Renata Oflag est au micro, Romana Šunderlíková au mixage et Rado Meša à la programmation musicale. Nous commençons d'ailleurs en musique. Bonne écoute.
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0: Dans notre rubrique musicale, nous vous présentons l'histoire des chansons estivales slovaques qui rendent encore les vacances d'été plus agréables en Slovaquie. Nous vous proposons aujourd'hui un tube estival slovaque des années 70, toujours aussi populaire. Originaire de l'ex-Yougoslavie, il a été écrit par le chanteur croate Đorđe Novković. Il est l'auteur de plus de 2500 chansons et de plus de 20 millions de disques vendus. Il a notamment interprété une chanson du groupe Pro Arte, sortie en single en 1971. Le célèbre chanteur Karol Duchoň a écouté cette version qui lui a été rapportée par des amis de Yougoslavie. La chanson parle d'Elena, le prénom de la femme de Duchoň, et il souhaitait la lui dédier. Il a demandé au parolier Luboš Zeman d'écrire des paroles en slovaque. Finalement, ce dernier a opté pour une simple paraphrase des couplets originaux plutôt que pour faire une réécriture complète. La chanson estivale Elena, sortie en 1976 en single avec Slovenských dolinár dans les vallées slovaques, est devenue un tube et fait partie intégrante de l'été slovaque depuis 50 ans. Écoutez d'abord un extrait de l'original.

Après la légendaire Elena, voici Jana. Et avec elle, une chanson estivale slovaque que nous écoutons depuis 23 ans et que nous apprécions toujours autant. Jana Kirchner a enregistré la chanson « Sanko, le soleil » pour l'album « Veci, čo sa dejú, des choses qui se passent » en 2003. Cet album contient des chansons fortes et les grands succès « Okolo nás, autour de nous » et « Na čiernom koni, sur le cheval noir », mais aussi les chansons estivales « Kamene, les pierres » et « Sanko, le soleil » qui clôt l'album. À cette époque, Jana et ses musiciens étaient sous le charme de la musique du bassiste Richard Bona, qui commençait alors à donner des concerts en Slovaquie, ce qu'il continue de faire aujourd'hui. Elle y chante ce que nous aimons le plus de l'été et des vacances, et ce qui nous exaspère parfois intérieurement, le soleil.

Soleil, la chanson que nous venons d'entendre, Jana l'a enregistrée avec Peter Beach. D'ailleurs, toutes les chansons slovaques d'été sont profondément indissociables de la figure du guitariste Peter Beach. Aujourd'hui, après avoir joué avec Jana Kirchner, il dirige avec succès son propre projet, le projet Peter Beach. Nous vous proposons de continuer notre voyage dans le temps à travers des chansons d'été slovaques de différentes décennies. Nous voici en 2021. Nous attendons avec impatience leur nouveau titre présenté le 1er juillet qui proclame avec optimisme que tout ira bien. La musique est composée par Peter Beach et les paroles sont de Michal Mivkovic. Le morceau est littéralement déchaîné et le clip vidéo dégage une ambiance parfaite. Comme on dit dans l'est de la Slovaquie, d'où viennent Peter Beach et son groupe, c'est une sorte de folie estivale. Il s'agit de leur première collaboration d'un véritable succès. Depuis, ils ont composé plusieurs autres chansons à succès. Actuellement, le Peter Beach Project enchaîne les concerts tout l'été et prépare des concerts acoustiques pour l'automne. Rendez-vous dès maintenant pour découvrir la chanson célèbre avec le Peter Beach Project.

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0: Prestige.
2: Une telle complication horlogère était avant tout un honneur et une démonstration de la richesse des habitants de la ville. Cet exemplaire a été retrouvé ici et un autre conservé se trouve à Bratislava.
0: Explique le directeur exécutif de l'Organisation régionale du tourisme, Dušan Kačer. L'horloge de Banská Štiavnica est tournée d'une aiguille depuis le XVIIIe siècle environ. En 2006, elle a été démontée de la tour et placée dans un musée car elle était devenue inutilisable. Aujourd'hui, une copie fidèle a été installée à sa place, réalisée selon les mêmes procédés et avec le même mécanisme que l'original.
2: Sur une face de la complication, la moitié est entièrement dorée, représentant la pleine lune, et sur l'autre face figure un ciel étoilé. Les phases intermédiaires correspondent aux phases croissantes et décroissantes de la lune.
0: La position de l'indicateur de phase lunaire se décale légèrement à 9h et à 21h. On entend alors un léger clic près de la tour.
2: Un moteur électrique actionne la roue dentée située à la base toutes les 12 heures, mettant ainsi le mécanisme en mouvement. Cette roue possède 59 dents, car le cycle lunaire dure 29 jours et demi. Elle effectue donc 2 rotations par jour et nous indique ainsi ce que nous voyons dans le ciel.
0: La restauration de l'indicateur a coûté plus de 16 000 euros. Elle a été réalisée par la ville de Banská Štiavnica en collaboration avec l'Office régional du tourisme et la région de Banská Bystrica. Comme nous l'avons rappelé, la seconde horloge lunaire se trouve à Bratislava, sur la tour de guet de l'hôtel de ville historique. Et pour les amateurs d'horloges, la capitale slovaque propose le musée des horloges dans la pittoresque maison Rococo dans le quartier du château.
2: La maison du bon pasteur, par ses couleurs et son architecture, semble tout droit sortie d'un conte de fées. Elle a été construite entre 1760 et 1765 et elle ajoute encore aujourd'hui au charme du quartier au bas du château.
0: L'exposition d'horlogerie se trouve dans ce bâtiment. Il faisait initialement partie du développement du quartier du château. Le sous-sol et le rez-de-chaussée étaient dédiés au commerce et à l'artisanat, tandis que les étages supérieurs servaient d'habitation.
2: L'édifice constitue un exemple remarquable d'architecture bourgeoise rococo, comme en témoigne sa conception même, qui respecte le terrain et les contraintes spatiales. On y trouve également de précieux détails d'origine, tels qu'une fenêtre en trompe-l'œil ornée de 2 pots de fleurs et d'un treillis. La sculpture d'un berger placée sous le dais n'est plus d'origine.
0: Le bâtiment a subi plusieurs transformations au fil des siècles. Lors de la rénovation du bâtiment, en vue de l'installation du musée de l'horloge, l'intérieur a été réaménagé pour accueillir l'exposition. Inaugurée en 1974, l'exposition s'est enrichie ces dernières années de nouvelles acquisitions d'horloges. Et pour terminer notre petit tour des façons anciennes de mesurer le temps en Slovaquie, ajoutons le cadran solaire de Svetý Jur, Saint-Georges en français. C'est l'une des plus petites villes de Slovaquie proche de Bratislava, sur la route du vin.
2: Ancienne ville royale, elle abrite de nombreux monuments et sites culturels. Parmi eux, le monastère piariste se dresse en plein cœur de son centre historique. Ce monastère piariste de style renaissance, situé près de l'église de la Sainte Trinité, fut construit vers 1720 par les piaristes, justement, arrivés à Svetý Jur en 1685.
0: Le bâtiment monastique présente en plein un U et se compose de 2 étages et d'un sous-sol. À l'angle, on peut admirer deux cadrans solaires verticaux jumeaux. À l'origine, ces cadrans étaient peints directement sur le plâtre par les moines. Les cadrans actuels sont en céramique émaillée et ont été restaurés en 1985 par le sculpteur Carol Drexler.
2: Ce dernier a conservé les symboles de la région viticole tels que le soleil, symbole de force vitale, et le raisin, le fruit du labeur des vignerons. Le cadran solaire est divisé en deux parties. L'une comporte des graduations horaires de 4h à 14h. La seconde représente l'espace. Elle l'invite à pénétrer l'univers et à en percer le secret. Les deux cadrans se chevauchent au niveau de la numérotation. Le cadran solaire portant l'inscription HK 1986 commémore le passage de la comète de Halley en 1986.
0: Voilà pour la mesure du temps en Slovaquie.
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2: Le 29 juin, l'Institut français de Slovaquie et l'Institut pour la démocratie de l'Université de Banská Bystrica ont organisé une rencontre sur la résilience démocratique, la société civile et l'engagement local en Slovaquie en présence d'experts de divers horizons. Thomas Perrin, attaché de coopération scientifique et universitaire, nous en dit plus sur les organisateurs de l'événement.
3: Les organisateurs, c'est tout d'abord l'Institut français, le pôle universitaire, scientifique et relations avec la société civile. Et puis, on fait ça en collaboration avec l'Institut pour la démocratie de Banská Bystrica, qui est une organisation de pointe, je dirais, en matière de soutien à la société civile, notamment sur les sujets de transparence, démocratie, pluralisme aussi démocratique. Voilà, on accueille aujourd'hui un événement de présentation de leurs travaux à l'Institut français de Bratislava.
2: C'est Olivier Favry, directeur de l'Institut français de Slovaquie, qui a ouvert l'événement. Nous le retrouvons pour évoquer, en français cette fois, le Forum humain, Human Forum, qui collabore depuis longtemps avec l'Institut français.
4: Tout à fait, on a cette collaboration depuis quelques années et cette collaboration a été renforcée par la présence de Solange Maslowski qui est l'experte technique internationale qui travaille à l'Institut pour la démocratie à Banská Bystrica hébergé par l'Université Matej Ben et ça nous permet de promouvoir davantage les valeurs démocratiques portées à la fois par la France et par l'Union européenne et de renforcer toutes les organisations de la société civile slovaque.
2: Pourriez-vous nous en dire plus sur l'organisation de cette journée ?
4: Il y a plusieurs intervenants.
5: My name is Joseph Michael Mintal.
4: Nous avons Joseph Michal Mintal qui est chercheur à l'université Matej Bell UMB au centre de recherche et d'innovation de la faculté d'économie où il a également cofondé et co-dirigé l'Institut pour la démocratie.
5: So just a very brief intro about who we are and what we do.
2: Joseph Michal Mintal a présenté des résultats des recherches en cours. Monsieur Favry rappelle sa méthodologie.
4: Ces méthodes sont très intéressantes parce qu'ils se basent sur des instruments empiriques pour étudier le comportement politique, l'opinion publique, la représentation des partis et des électeurs, et ainsi que les défis sécuritaires des technologies de l'information et de la communication à travers le pays, et à travers les pays, puisqu'il s'agit aussi de toute l'Europe centrale et orientale. Nous avons aussi la co-directrice de l'Institut pour la démocratie, qui s'appelle Susanna Janiškova, qui est une militante civique, une artiste et une gestionnaire culturelle. Elle dirigeait le bureau du gouverneur Jan Lunter et depuis 2022, elle coordonne l'aide matérielle aux personnes vulnérables à Banská Bystrica. Nous avons aussi Sheila Dropova qui est une intervenante et une militante civique qui est originaire aussi de Banská Bystrica. Elle est spécialisée dans la démocratie, la défense des droits humains et l'engagement civique. Elle est membre de l'Institut pour la démocratie et elle coordonne justement ce fameux forum humain annuel qui a des ramifications avec des mini-forums.
2: Tila Dropova rappelle les acteurs de terrain, à Nitra, Lučenec, Rimavská Sobota, bref, de l'ouest à l'est du pays, et présent lors de la discussion.
6: Je voudrais également présenter ici mes trois amis et collaborateurs, Miroslava, Martin et Sylvia.
2: L'attaché de coopération Thomas Perrin nous en dit plus sur le forum humain annuel.
3: C'est un forum de mise en valeur des actions de terrain qui viennent des associations, de citoyens, etc. pour défendre la démocratie, la transparence, le pluralisme. Et donc ce Human Forum annuel qui a lieu en novembre chaque année à Banská Bystrica, c'est devenu un rendez-vous incontournable pour les associations de défense de la démocratie, du pluralisme, du droit des minorités en Slovaquie. Et depuis un an ou deux, l'Institut a décliné cet événement dans les régions, dans les territoires, comme l'a expliqué les représentants de l'Institut, avec des mini Human Forums qui sont organisés dans des villes, voilà, Levice, Zvolen, etc., enfin de partout dans la Slovaquie en fait, pour animer un petit peu le tissu associatif, le réseau citoyen dans les territoires. C'est aussi comme ça qu'on touche les gens, qu'on est proche de leurs préoccupations et qu'on promeut un peu les valeurs que promeuvent l'Institut pour la démocratie de Banská Bystrica, que l'Institut français de Slovaquie et l'ambassade de France en Slovaquie soutiennent bien évidemment.
2: C'est un soutien à la fois des valeurs et c'est un soutien logistique.
3: Absolument, c'est typiquement un soutien financier en fait, ouais, logistique, c'est-à-dire que chaque année le ministère français des Affaires étrangères propose des fonds sur appel à projet pour le soutien à la société civile, au renforcement de capacité des associations, aux défenses des valeurs démocratiques et de l'état de droit. On a obtenu depuis 2024 des financements que ensuite à charge de l'ambassade de France en Slovaquie et de l'Institut français de Slovaquie de redistribuer auprès d'associations. Et parmi les différentes associations que l'on soutient avec ce fonds, on a soutenu l'Institut pour la démocratie de Banská Bystrica et on continuera à le soutenir en 2026. Et je voudrais ajouter également qu'on soutient, enfin la France en tout cas, le ministère des Affaires étrangères soutient très concrètement l'action de l'Institut, car depuis 2 ans et pour encore 2 ans, une experte de l'agence Expertise France a été positionnée au sein de l'Institut. Donc il s'agit de Madame Solange Maslowski, qui représente donc l'expertise française, dont le travail pendant 4 ans est soutenu pour être donc au sein de l'Institut pour la démocratie, les appuyer dans leurs différentes actions, aussi notamment pour la construction de capacités, l'aide à la construction de capacités des associations en Slovaquie, du tissu associatif.
0: Voilà, votre émission du samedi est terminée. Demain, dimanche, retrouvez votre Entre nous. Quant à moi, je vous retrouve lundi pour les infos. À la prochaine et d'ici là, chers auditeurs, restez à l'écoute de Radio Slovaquie Internationale. 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

0: Chers auditeurs francophones de Radio Slovaquie Internationale, bienvenue dans votre émission de ce samedi 18 juillet 2026. Cette émission se déroule en deux temps. D'abord, la rubrique musicale slovaque préparée par Rado Meša. Les carrefours de la musique seront cette fois consacrés aux tubes de l'été. Ensuite, les extraits des émissions sur Radio Slovaquie Internationale en français. Nous évoquerons notamment le cadran lunaire de Banská Štiavnica, le débat sur la démocratie de l'Institut français. Renata Oflag est au micro, Romana Šunderlíková au mixage et Rado Meša à la programmation musicale. Nous commençons d'ailleurs en musique. Bonne écoute.
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0: Dans notre rubrique musicale, nous vous présentons l'histoire des chansons estivales slovaques qui rendent encore les vacances d'été plus agréables en Slovaquie. Nous vous proposons aujourd'hui un tube estival slovaque des années 70, toujours aussi populaire. Originaire de l'ex-Yougoslavie, il a été écrit par le chanteur croate Đorđe Novković. Il est l'auteur de plus de 2500 chansons et de plus de 20 millions de disques vendus. Il a notamment interprété une chanson du groupe Pro Arte, sortie en single en 1971. Le célèbre chanteur Karol Duchoň a écouté cette version qui lui a été rapportée par des amis de Yougoslavie. La chanson parle d'Elena, le prénom de la femme de Duchoň, et il souhaitait la lui dédier. Il a demandé au parolier Luboš Zeman d'écrire des paroles en slovaque. Finalement, ce dernier a opté pour une simple paraphrase des couplets originaux plutôt que pour faire une réécriture complète. La chanson estivale Elena, sortie en 1976 en single, avec Slovenských dolinár dans les vallées slovaques, est devenu un tube et fait partie intégrante de l'été slovaque depuis 50 ans. Écoutez d'abord un extrait de l'original.

Après la légendaire Elena, voici Yana. Et avec elle, une chanson estivale slovaque que nous écoutons depuis 23 ans et que nous apprécions toujours autant. Jana Kirchner a enregistré la chanson « Sanko, le soleil » pour l'album « Veci, čo sa dejú, des choses qui se passent » en 2003. Cet album contient des chansons fortes et les grands succès « Okolo nás, autour de nous » et « Na čiernom koni, sur le cheval noir », mais aussi les chansons estivales « Kamene, les pierres » et « Sanko, le soleil » qui clôt l'album. À cette époque, Jana et ses musiciens étaient sous le charme de la musique du bassiste Richard Bona, qui commençait alors à donner des concerts en Slovaquie, ce qu'il continue de faire aujourd'hui. Elle y chante ce que nous aimons le plus de l'été et des vacances, et ce qui nous exaspère parfois intérieurement, le soleil.

Soleil, la chanson que nous venons d'entendre, Yana l'a enregistrée avec Peter Beach. D'ailleurs, toutes les chansons slovaques d'été sont profondément indissociables de la figure du guitariste Peter Beach. Aujourd'hui, après avoir joué avec Yana Kirchner, il dirige avec succès son propre projet, le projet Peter Beach. Nous vous proposons de continuer notre voyage dans le temps à travers des chansons d'été slovaques de différentes décennies. Nous voici en 2021. Nous attendons avec impatience leur nouveau titre présenté le 1er juillet qui proclame avec optimisme que tout ira bien. La musique est composée par Peter Beach et les paroles sont de Michal Mivkovic. Le morceau est littéralement déchaîné et le clip vidéo dégage une ambiance parfaite. Comme on dit dans l'est de la Slovaquie, d'où viennent Peter Beach et son groupe, c'est une sorte de folie estivale. Il s'agit de leur première collaboration d'un véritable succès. Depuis, ils ont composé plusieurs autres chansons à succès. Actuellement, le Peter Beach Project enchaîner les concerts tout l'été et prépare des concerts acoustiques pour l'automne. Rendez-vous dès maintenant pour découvrir la chanson célèbre avec le Peter Beach Project.

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0: Prestige.
2: Une telle complication horlogère était avant tout un honneur et une démonstration de la richesse des habitants de la ville. Cet exemplaire a été retrouvé ici et un autre conservé se trouve à Bratislava.
0: Explique le directeur exécutif de l'Organisation régionale du tourisme, Dušan Kačer. L'horloge de Banská Štiavnica est tournée d'une aiguille depuis le XVIIIe siècle environ. En 2006, elle a été démontée de la tour et placée dans un musée car elle était devenue inutilisable. Aujourd'hui, une copie fidèle a été installée à sa place, réalisée selon les mêmes procédés et avec le même mécanisme que l'original.
2: Sur une face de la complication, la moitié est entièrement dorée, représentant la pleine lune, et sur l'autre face figure un ciel étoilé. Les phases intermédiaires correspondent aux phases croissantes et décroissantes de la lune.
0: La position de l'indicateur de phase lunaire se décale légèrement à 9h et à 21h. On entend alors un léger clic près de la tour.
2: Un moteur électrique actionne la roue dentée située à la base toutes les 12 heures, mettant ainsi le mécanisme en mouvement. Cette roue possède 59 dents, car le cycle lunaire dure 29 jours et demi. Elle effectue donc 2 rotations par jour et nous indique ainsi ce que nous voyons dans le ciel.
0: La restauration de l'indicateur a coûté plus de 16 000 euros. Elle a été réalisée par la ville de Banská Štiavnica en collaboration avec l'Office régional du tourisme et la région de Banská Bystrica. Comme nous l'avons rappelé, la seconde horloge lunaire se trouve à Bratislava, sur la tour de guet de l'hôtel de ville historique. Et pour les amateurs d'horloges, la capitale slovaque propose le musée des horloges dans la pittoresque maison Rococo dans le quartier du château.
2: La maison du bon pasteur, par ses couleurs et son architecture, semble tout droit sortie d'un conte de fées. Elle a été construite entre 1760 et 1765 et elle ajoute encore aujourd'hui au charme du quartier au bas du château.
0: L'exposition d'horlogerie se trouve dans ce bâtiment. Il faisait initialement partie du développement du quartier du château. Le sous-sol et le rez-de-chaussée étaient dédiés au commerce et à l'artisanat, tandis que les étages supérieurs servaient d'habitation.
2: L'édifice constitue un exemple remarquable d'architecture bourgeoise rococo, comme en témoigne sa conception même, qui respecte le terrain et les contraintes spatiales. On y trouve également de précieux détails d'origine, tels qu'une fenêtre en trompe-l'œil ornée de 2 pots de fleurs et d'un treillis. La sculpture d'un berger placée sous le dais n'est plus d'origine.
0: Le bâtiment a subi plusieurs transformations au fil des siècles. Lors de la rénovation du bâtiment, en vue de l'installation du musée de l'horloge, l'intérieur a été réaménagé pour accueillir l'exposition. Inaugurée en 1974, l'exposition s'est enrichie ces dernières années de nouvelles acquisitions d'horloges. Et pour terminer notre petit tour des façons anciennes de mesurer le temps en Slovaquie, ajoutons le cadran solaire de Svetý Jur, Saint-Georges en français. C'est l'une des plus petites villes de Slovaquie proche de Bratislava, sur la route du vin.
2: Ancienne ville royale, elle abrite de nombreux monuments et sites culturels. Parmi eux, le monastère piériste se dresse en plein cœur de son centre historique. Ce monastère piériste de style Renaissance, situé près de l'église de la Sainte Trinité, fut construit vers 1720 par les piéristes, justement, arrivés à Svetý Jur en 1685.
0: Le bâtiment monastique présente en plein un U et se compose de 2 étages et d'un sous-sol. À l'angle, on peut admirer deux cadrans solaires verticaux jumeaux. À l'origine, ces cadrans étaient peints directement sur le plâtre par les moines. Les cadrans actuels sont en céramique émaillée et ont été restaurés en 1985 par le sculpteur Carol Drexler.
2: Ce dernier a conservé les symboles de la région viticole tels que le soleil, symbole de force vitale, et le raisin, le fruit du labeur des vignerons. Le cadran solaire est divisé en deux parties. L'une comporte des graduations horaires de 4 heures à 14 heures. La seconde représente l'espace. Elle l'invite à pénétrer l'univers et à en percer le secret. Les deux cadrans se chevauchent au niveau de la numérotation. Le cadran solaire portant l'inscription HK 1986 commémore le passage de la comète de Halley en 1986.
0: Voilà pour la mesure du temps en Slovaquie.
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2: Le 29 juin, l'Institut français de Slovaquie et l'Institut pour la démocratie de l'Université de Banská Bystrica ont organisé une rencontre sur la résilience démocratique, la société civile et l'engagement local en Slovaquie en présence d'experts de divers horizons. Thomas Perrin, attaché de coopération scientifique et universitaire, nous en dit plus sur les organisateurs de l'événement.
3: Les organisateurs, c'est tout d'abord l'Institut français, le pôle universitaire, scientifique et relations avec la société civile. Et puis, on fait ça en collaboration avec l'Institut pour la démocratie de Banská Bystrica, qui est une organisation de pointe, je dirais, en matière de soutien à la société civile, notamment sur les sujets de transparence, démocratie, pluralisme aussi démocratique. Voilà, on accueille aujourd'hui un événement de présentation de leurs travaux à l'Institut français de Bratislava.
4: Le thématique bloc.
2: C'est Olivier Favry, directeur de l'Institut français de Slovaquie, qui a ouvert l'événement. Nous le retrouvons pour évoquer, en français cette fois, le forum humain, Human Forum, qui collabore depuis longtemps avec l'Institut français.
5: Tout à fait, on a cette collaboration depuis quelques années et cette collaboration a été renforcée par la présence de Solange Maslowski qui est l'experte technique internationale qui travaille à l'Institut pour la démocratie à Banská Bystrica hébergé par l'Université Matej Bell et ça nous permet de promouvoir davantage les valeurs démocratiques portées à la fois par la France et par l'Union européenne et de renforcer toutes les organisations de la société civile slovaque.
2: Pourriez-vous nous en dire plus sur l'organisation de cette journée ?
5: Il y a plusieurs intervenants.
6: My name is Joseph Michael Mintal.
5: Nous avons Joseph Michal Mintal qui est chercheur à l'université Matej Bell UMB au centre de recherche et d'innovation de la faculté d'économie où il a également cofondé et co-dirigé l'Institut pour la démocratie.
6: So just a very brief intro about who we are and what we do.
2: Joseph Michal Mintal a présenté des résultats des recherches en cours. Monsieur Favry rappelle sa méthodologie.
5: Ces méthodes sont très intéressantes parce qu'ils se basent sur des instruments empiriques pour étudier le comportement politique, l'opinion publique, la représentation des partis et des électeurs, et ainsi que les défis sécuritaires des technologies de l'information et de la communication à travers le pays, et à travers les pays, puisqu'il s'agit aussi de toute l'Europe centrale et orientale. Nous avons aussi la co-directrice de l'Institut pour la démocratie, qui s'appelle Susanna Janiškova, qui est une militante civique, une artiste et une gestionnaire culturelle. Elle dirigeait le bureau du gouverneur Jan Lunter et depuis 2022, elle coordonne l'aide matérielle aux personnes vulnérables à Banská Bystrica. Nous avons aussi Sheila Dropova qui est une intervenante et une militante civique qui est originaire aussi de Banská Bystrica. Elle est spécialisée dans la démocratie, la défense des droits humains et l'engagement civique. Elle est membre de l'Institut pour la démocratie et elle coordonne justement ce fameux forum humain annuel qui a des ramifications avec des mini-forums.
2: Tila Dropova rappelle les acteurs de terrain, à Nitra, Lučenec, Rimavská Sobota, bref, de l'ouest à l'est du pays, et présent lors de la discussion.
7: Je voudrais également présenter ici mes trois amis et collaborateurs, Miroslava, Martin et Sylvia.
2: L'attaché de coopération Thomas Perrin nous en dit plus sur le forum humain annuel.
3: C'est un forum de mise en valeur des actions de terrain qui viennent des associations, de citoyens, etc. pour défendre la démocratie, la transparence, le pluralisme. Et donc ce Human Forum annuel qui a lieu en novembre chaque année à Banska Bystrica, c'est devenu un rendez-vous incontournable pour les associations de défense de la démocratie, du pluralisme, du droit des minorités en Slovaquie. Et depuis un an ou deux, l'Institut a décliné cet événement dans les régions, dans les territoires, comme l'a expliqué les représentants de l'Institut, avec des mini Human Forums qui sont organisés dans des villes, voilà, Levice, Zvolen, etc., enfin de partout dans la Slovaquie, en fait, pour animer un petit peu le tissu associatif, le réseau citoyen dans les territoires. C'est aussi comme ça qu'on touche les gens, qu'on est proche de leurs préoccupations et qu'on promeut un peu les valeurs que promeuvent l'Institut pour la démocratie de Banská Bystrica, que l'Institut français de Slovaquie et l'ambassade de France en Slovaquie soutiennent, bien évidemment.
2: C'est un soutien à la fois des valeurs et un soutien logistique.
3: Absolument, c'est typiquement un soutien financier, en fait, ouais, logistique, c'est-à-dire que chaque année, le ministère français des Affaires étrangères propose des fonds sur appel à projet pour le soutien à la société civile, au renforcement de capacité des associations, aux défenses des valeurs démocratiques et de l'état de droit. On a obtenu depuis 2024 des financements que, ensuite à charge de l'ambassade de France en Slovaquie et de l'Institut français de Slovaquie, de redistribuer auprès d'associations. Et parmi les différentes associations que l'on soutient avec ce fonds, on a soutenu l'Institut pour la démocratie de Banská Bystrica et on continuera à le soutenir en 2026. Et je voudrais ajouter également qu'on soutient, enfin la France en tout cas, le ministère des Affaires étrangères soutient très concrètement l'action de l'Institut, car depuis 2 ans et pour encore 2 ans, une experte de l'agence Expertise France a été positionnée au sein de l'Institut. Donc il s'agit de Madame Solange Maslowski, qui représente donc l'expertise française, dont le travail pendant 4 ans est soutenu pour être donc au sein de l'Institut pour la démocratie, les appuyer dans leurs différentes actions, aussi notamment pour la construction de capacités, l'aide à la construction de capacités des associations en Slovaquie, du tissu associatif.
0: Voilà, votre émission du samedi est terminée. Demain, dimanche, retrouvez votre Entre nous. Quant à moi, je vous retrouve lundi pour les infos. À la prochaine et d'ici là, chers auditeurs, restez à l'écoute de Radio Slovaquie Internationale.
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0: Chers auditeurs francophones de Radio Slovaquie Internationale, bienvenue dans votre émission de ce samedi 18 juillet 2026. Cette émission se déroule en deux temps. D'abord la rubrique musicale slovaque préparée par Rado Meša. Les carrefours de la musique seront cette fois consacrés aux tubes de l'été. Ensuite, les extraits des émissions sur Radio Slovaquie Internationale en français. Nous évoquerons notamment le cadran lunaire de Banská Štiavnica, le débat sur la démocratie de l'Institut français. Renata Oflag est au micro, Romana Šunderlíková au mixage et Rado Meša à la programmation musicale. Nous commençons d'ailleurs en musique. Bonne écoute.
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0: Dans notre rubrique musicale, nous vous présentons l'histoire des chansons estivales slovaques qui rendent encore les vacances d'été plus agréables en Slovaquie. Nous vous proposons aujourd'hui un tube estival slovaque des années 70, toujours aussi populaire. Originaire de l'ex-Yougoslavie, il a été écrit par le chanteur croate Đorđe Novković. Il est l'auteur de plus de 2500 chansons et de plus de 20 millions de disques vendus. Il a notamment interprété une chanson du groupe Pro Arte, sortie en single en 1971. Le célèbre chanteur Karol Duchoň a écouté cette version qui lui a été rapportée par des amis de Yougoslavie. La chanson parle d'Elena, le prénom de la femme de Duchoň, et il souhaitait la lui dédier. Il a demandé au parolier Luboš Zeman d'écrire des paroles en slovaque. Finalement, ce dernier a opté pour une simple paraphrase des couplets originaux plutôt que pour faire une réécriture complète. La chanson estivale Elena, sortie en 1976 en single, avec Slovenských dolinár dans les vallées slovaques, est devenu un tube et fait partie intégrante de l'été slovaque depuis 50 ans. Écoutez d'abord un extrait de l'original.

Après la légendaire Elena, voici Jana. Et avec elle, une chanson estivale slovaque que nous écoutons depuis 23 ans et que nous apprécions toujours autant. Jana Kirchner a enregistré la chanson « Sanko, le soleil » pour l'album « Veci, čo sa dejú, des choses qui se passent » en 2003. Cet album contient des chansons fortes et les grands succès « Okolo nás, autour de nous » et « Na čiernom koni, sur le cheval noir », mais aussi les chansons estivales « Kamene, les pierres » et « Sanko, le soleil » qui clôt l'album. À cette époque, Jana et ses musiciens étaient sous le charme de la musique du bassiste Richard Bona, qui commençait alors à donner des concerts en Slovaquie, ce qu'il continue de faire aujourd'hui. Elle y chante ce que nous aimons le plus de l'été et des vacances, et ce qui nous exaspère parfois intérieurement, le soleil.

Soleil, la chanson que nous venons d'entendre, Yana l'a enregistrée avec Peter Beach. D'ailleurs, toutes les chansons slovaques d'été sont profondément indissociables de la figure du guitariste Peter Beach. Aujourd'hui, après avoir joué avec Jana Kirchner, il dirige avec succès son propre projet, le projet Peter Beach. Nous vous proposons de continuer notre voyage dans le temps à travers des chansons d'été slovaques de différentes décennies. Nous voici en 2021. Nous attendons avec impatience leur nouveau titre présenté le 1er juillet qui proclame avec optimisme que tout ira bien. La musique est composée par Peter Beach et les paroles sont de Michal Mivkovic. Le morceau est littéralement déchaîné et le clip vidéo dégage une ambiance parfaite. Comme on dit dans l'est de la Slovaquie d'où viennent Peter Beach et son groupe, c'est une sorte de folie estivale. Il s'agit de leur première collaboration d'un véritable succès. Depuis, ils ont composé plusieurs autres chansons à succès. Actuellement, le Peter Beach Project enchaîne les concerts tout l'été et prépare des concerts acoustiques pour l'automne. Rendez-vous dès maintenant pour découvrir la chanson célèbre avec le Peter Beach Project.

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0: Prestige.
2: Une telle complication horlogère était avant tout un honneur et une démonstration de la richesse des habitants de la ville. Cet exemplaire a été retrouvé ici et un autre conservé se trouve à Bratislava.
0: Explique le directeur exécutif de l'Organisation régionale du tourisme, Dušan Kačer. L'horloge de Banská Štiavnica est tournée d'une aiguille depuis le XVIIIe siècle environ. En 2006, elle a été démontée de la tour et placée dans un musée car elle était devenue inutilisable. Aujourd'hui, une copie fidèle a été installée à sa place, réalisée selon les mêmes procédés et avec le même mécanisme que l'original.
2: Sur une face de la complication, la moitié est entièrement dorée, représentant la pleine lune, et sur l'autre face figure un ciel étoilé. Les phases intermédiaires correspondent aux phases croissantes et décroissantes de la lune.
0: La position de l'indicateur de phase lunaire se décale légèrement à 9h et à 21h. On entend alors un léger clic près de la tour.
2: Un moteur électrique actionne la roue dentée située à la base toutes les 12 heures, mettant ainsi le mécanisme en mouvement. Cette roue possède 59 dents, car le cycle lunaire dure 29 jours et demi. Elle effectue donc 2 rotations par jour et nous indique ainsi ce que nous voyons dans le ciel.
0: La restauration de l'indicateur a coûté plus de 16 000 euros. Elle a été réalisée par la ville de Banská Štiavnica en collaboration avec l'Office régional du tourisme et la région de Banská Bystrica. Comme nous l'avons rappelé, la seconde horloge lunaire se trouve à Bratislava, sur la tour de guet de l'hôtel de ville historique. Et pour les amateurs d'horloges, la capitale slovaque propose le musée des horloges dans la pittoresque maison rococo dans le quartier du château.
2: La maison du Bon Pasteur, par ses couleurs et son architecture, semble tout droit sortie d'un conte de fées. Elle a été construite entre 1760 et 1765 et elle ajoute encore aujourd'hui au charme du quartier au bas du château.
0: L'exposition d'horlogerie se trouve dans ce bâtiment. Il faisait initialement partie du développement du quartier du château. Le sous-sol et le rez-de-chaussée étaient dédiés au commerce et à l'artisanat, tandis que les étages supérieurs servaient d'habitation.
2: L'édifice constitue un exemple remarquable d'architecture bourgeoise rococo, comme en témoigne sa conception même, qui respecte le terrain et les contraintes spatiales. On y trouve également de précieux détails d'origine, tels qu'une fenêtre en trompe-l'œil ornée de 2 pots de fleurs et d'un treillis. La sculpture d'un berger placée sous le dais n'est plus d'origine.
0: Le bâtiment a subi plusieurs transformations au fil des siècles. Lors de la rénovation du bâtiment, en vue de l'installation du musée de l'horloge, l'intérieur a été réaménagé pour accueillir l'exposition. Inaugurée en 1974, l'exposition s'est enrichie ces dernières années de nouvelles acquisitions d'horloges. Et pour terminer notre petit tour des façons anciennes de mesurer le temps en Slovaquie, ajoutons le cadran solaire de Svetý Jur, Saint-Georges en français. C'est l'une des plus petites villes de Slovaquie proche de Bratislava, sur la route du vin.
2: Ancienne ville royale, elle abrite de nombreux monuments et sites culturels. Parmi eux, le monastère piériste se dresse en plein cœur de son centre historique. Ce monastère piériste de style Renaissance, situé près de l'église de la Sainte Trinité, fut construit vers 1720 par les piéristes, justement, arrivés à Svetý Jur en 1685.
0: Le bâtiment monastique présente en plein un U et se compose de 2 étages et d'un sous-sol. À l'angle, on peut admirer deux cadrans solaires verticaux jumeaux. À l'origine, ces cadrans étaient peints directement sur le plâtre par les moines. Les cadrans actuels sont en céramique émaillée et ont été restaurés en 1985 par le sculpteur Carol Drexler.
2: Ce dernier a conservé les symboles de la région viticole tels que le soleil, symbole de force vitale, et le raisin, le fruit du labeur des vignerons. Le cadran solaire est divisé en deux parties. L'une comporte des graduations horaires de 4 heures à 14 heures. La seconde représente l'espace. Elle l'invite à pénétrer l'univers et à en percer le secret. Les deux cadrans se chevauchent au niveau de la numérotation. Le cadran solaire portant l'inscription HK1986 commémore le passage de la comète de Halley en 1986.
0: Voilà pour la mesure du temps en Slovaquie.
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2: Le 29 juin, l'Institut français de Slovaquie et l'Institut pour la démocratie de l'Université de Banská Bystrica ont organisé une rencontre sur la résilience démocratique, la société civile et l'engagement local en Slovaquie en présence d'experts de divers horizons. Thomas Perrin, attaché de coopération scientifique et universitaire, nous en dit plus sur les organisateurs de l'événement.
3: Les organisateurs, c'est tout d'abord l'Institut français, le pôle universitaire, scientifique et relations avec la société civile. Et puis, on fait ça en collaboration avec l'Institut pour la démocratie de Banská Bystrica, qui est une organisation de pointe, je dirais, en matière de soutien à la société civile, notamment sur les sujets de transparence, démocratie, pluralisme aussi démocratique. Voilà, on accueille aujourd'hui un événement de présentation de leurs travaux à l'Institut français de Bratislava.
4: Le thématique bloc.
2: C'est Olivier Favry, directeur de l'Institut français de Slovaquie, qui a ouvert l'événement. Nous le retrouvons pour évoquer, en français cette fois, le forum humain, Human Forum, qui collabore depuis longtemps avec l'Institut français.
5: Tout à fait, on a cette collaboration depuis quelques années et cette collaboration a été renforcée par la présence de Solange Maslowski qui est l'experte technique internationale qui travaille à l'Institut pour la démocratie à Banská Bystrica hébergé par l'Université Matej Bell et ça nous permet de promouvoir davantage les valeurs démocratiques portées à la fois par la France et par l'Union européenne et de renforcer toutes les organisations de la société civile slovaque.
2: Pourriez-vous nous en dire plus sur l'organisation de cette journée ?
5: Il y a plusieurs intervenants.
6: My name is Joseph Michael Mintal.
5: Nous avons Joseph Michael Mintal qui est chercheur à l'université Matej Bell UMB au centre de recherche et d'innovation de la faculté d'économie où il a également cofondé et co-dirigé l'Institut pour la démocratie.
6: So just a very brief intro about who we are and what we do.
2: Joseph Michael Mintal a présenté des résultats des recherches en cours. Monsieur Favry rappelle sa méthodologie.
5: Ces méthodes sont très intéressantes parce qu'ils se basent sur des instruments empiriques pour étudier le comportement politique, l'opinion publique, la représentation des partis et des électeurs, et ainsi que les défis sécuritaires des technologies de l'information et de la communication à travers le pays, et à travers les pays, puisqu'il s'agit aussi de toute l'Europe centrale et orientale. Nous avons aussi la co-directrice de l'Institut pour la démocratie, qui s'appelle Susanna Janiškova, qui est une militante civique, une artiste et une gestionnaire culturelle. Elle dirigeait le bureau du gouverneur Jan Lunter et depuis 2022, elle coordonne l'aide matérielle aux personnes vulnérables à Banská Bystrica. Nous avons aussi Sheila Dropova qui est une intervenante et une militante civique qui est originaire aussi de Banská Bystrica. Elle est spécialisée dans la démocratie, la défense des droits humains et l'engagement civique. Elle est membre de l'Institut pour la démocratie et elle coordonne justement ce fameux forum humain annuel qui a des ramifications avec des mini-forums.
2: Sheila Dropova rappelle les acteurs de terrain, à Nitra, Lučenec, Rimavská Sobota, bref, de l'ouest à l'est du pays, et présent lors de la discussion.
7: Je voudrais également présenter ici mes trois amis et collaborateurs, Miroslava, Martin et Sylvia.
2: L'attaché de coopération Thomas Perrin nous en dit plus sur le forum humain annuel.
3: C'est un forum de mise en valeur des actions de terrain qui viennent des associations, de citoyens, etc. pour défendre la démocratie, la transparence, le pluralisme. Et donc ce Human Forum annuel qui a lieu en novembre chaque année à Banska Bystrica, c'est devenu un rendez-vous incontournable pour les associations de défense de la démocratie, du pluralisme, du droit des minorités en Slovaquie. Et depuis un an ou deux, l'Institut a décliné cet événement dans les régions, dans les territoires, comme l'a expliqué les représentants de l'Institut, avec des mini Human Forums qui sont organisés dans des villes, voilà, Levice, Zvolen, etc., enfin de partout dans la Slovaquie, en fait, pour animer un petit peu le tissu associatif, le réseau citoyen dans les territoires. C'est aussi comme ça qu'on touche les gens, qu'on est proche de leurs préoccupations et qu'on promeut un peu les valeurs que promeuvent l'Institut pour la démocratie de Banská Bystrica, que l'Institut français de Slovaquie et l'ambassade de France en Slovaquie soutiennent bien évidemment.
2: C'est un soutien à la fois des valeurs et un soutien logistique.
3: Absolument, c'est typiquement un soutien financier en fait, ouais, logistique, c'est-à-dire que chaque année le ministère français des Affaires étrangères propose des fonds sur appel à projet pour le soutien à la société civile, au renforcement de capacité des associations, aux défenses des valeurs démocratiques et de l'état de droit. On a obtenu depuis 2024 des financements que ensuite à charge de l'ambassade de France en Slovaquie et de l'Institut français de Slovaquie de redistribuer auprès d'associations. Et parmi les différentes associations que l'on soutient avec ce fonds, on a soutenu l'Institut pour la démocratie de Banská Bystrica et on continuera à le soutenir en 2026. Et je voudrais ajouter également qu'on soutient, enfin la France en tout cas, le ministère des Affaires étrangères soutient très concrètement l'action de l'Institut, car depuis 2 ans et pour encore 2 ans, une experte de l'agence Expertise France a été positionnée au sein de l'Institut. Donc il s'agit de Madame Solange Maslowski, qui représente donc l'expertise française, dont le travail pendant 4 ans est soutenu pour être donc au sein de l'Institut pour la démocratie, les appuyer dans leurs différentes actions, aussi notamment pour la construction de capacités, l'aide à la construction de capacités des associations en Slovaquie, du tissu associatif.
0: Voilà, votre émission du samedi est terminée. Demain, dimanche, retrouvez votre Entre nous. Quant à moi, je vous retrouve lundi pour les infos. À la prochaine et d'ici là, chers auditeurs, restez à l'écoute de Radio Slovaquie Internationale. 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
1: Chers auditeurs de Radio Slovaquie Internationale, je vous souhaite la bienvenue à l'écoute de votre émission dominicale du 19 juillet 2026. Au programme ce dimanche, le sixième volet de notre série « Fenêtres sur le monde », puis le courrier des auditeurs bien nommé « Entre nous », spécialement dévolu aux lettres et courriels que vous nous adressez. Pour vous accompagner au cours de cette émission, Jacques Oflak est au micro avec Renata Oflak et Marie-Ondine Vidal. C'est en direct de Bratislava que vous retrouvez l'ingénieur du son Romana Schunderlikova, sans oublier notre programmateur musical Radomir Mecha.
2: Une fenêtre sur le monde, l'histoire des villes jumelées.
1: Nous ouvrons aujourd'hui une nouvelle fenêtre sur le monde et laissons notre regard vagabonder à travers le pays et au-delà de ses frontières. Nous vous présenterons les partenariats que les municipalités slovaques entretiennent avec des villes d'autres pays. Nous découvrirons les liens qu'elles ont tissés au fil des ans et comment elles s'enrichissent et s'inspirent mutuellement. Cet épisode a été réalisé par Michal Herzeg de Radio Regina et Jürgen Rendel de Radio Slovaquie Internationale. Nous présentons aujourd'hui deux communes jumelées distantes de seulement 50 km, dont les relations mettent en lumière des différences subtiles, mais aussi de nombreuses similitudes culturelles.
2: Les communes dont nous parlons aujourd'hui sont toutes deux situées dans la région de Bratislava. L'une s'appelle Cifer et se trouve au nord-est de la capitale slovaque, près de Trnava. L'autre, Prelernkirchen, se situe au sud-ouest de Bratislava, en Basse-Autriche. On pourrait donc croire que ces deux villes ont été jumelées principalement en raison de leur proximité géographique. L'impulsion initiale de ce partenariat est venue d'un homme d'affaires d'origine slovaque ayant vécu dans les deux villes à différentes périodes de sa vie, explique le maire de Cifer, Maroš Sagan.
1: Un habitant de Cifer, une famille de Cifer, a émigré en Autriche dans les temps anciens sous le régime communiste. Cette famille a connu un certain succès dans le village de Prelernkirchen. Ses membres y ont créé une entreprise, ont fait leurs études et se sont forgés une bonne réputation. Monsieur Slezak Askold, principal représentant de cette famille, est même devenu conseiller municipal. Après la chute du communisme dans les années 1990, il est retourné en Slovaquie à Cifer, où il a créé une entreprise prospère. Il a alors proposé un partenariat entre Cifer et Prelernkirchen. Ainsi, l'histoire de cette amitié, de ce partenariat, repose sur des relations personnelles.
3: Und dadurch sind die Kontakte letztendlich auch entstanden.
1: Les contacts ont donc finalement été établis et maintenus au mieux. Il y a eu des visites, etc. En 2004, au moment même où la Slovaquie rejoignait l'Union européenne, la municipalité a décidé d'établir un partenariat. Nous étions très motivés au début, notamment parce que nous nous sommes immédiatement inscrits à un cours de slovaque, pensant qu'ainsi nous serions obligés de parler slovaque. Cependant, ce fut un échec cuisant, du moins pour moi et quelques autres. Malgré cela, le partenariat a été cultivé et développé.
2: Voici ce que dit le maire de Prelernkirchen, Johan Koch. Il ajoute que les barrières linguistiques ne constituent plus guère un problème dans leur coopération aujourd'hui, puisque son collègue de Cifer, Maroš Sagan, parle également très bien allemand. Au fil des ans, grâce à cette coopération, les échanges au niveau administratif ont été approfondis. Katarina Batsigalova, employée de la mairie de Cifer, le confirme.
4: Je perçois la coopération avec la municipalité de Prelernkirchen comme très positive et enrichissante. Nous nous rencontrons plusieurs fois par an, principalement lors de divers événements culturels où nous avons l'occasion d'échanger de manière informelle et constructive dans un esprit de collégialité. Nous avons également exploité, par exemple, la possibilité d'un partenariat transfrontalier dans le cadre de 3 projets européens subventionnés. C'est un domaine où nous avons encore beaucoup à apprendre et à améliorer auprès de notre partenaire autrichien.
1: Le premier projet réalisé dans le cadre d'Interreg était le centre d'information sur l'énergie éolienne. Il existe un parc éolien relativement important composé de 30 éoliennes à Prellenkirchen en collaboration avec Tifer. Nous avons lancé un projet visant à rendre l'énergie éolienne plus accessible à la population, notamment aux citoyens slovaques. Ce projet a duré entre 13 et 14 ans. Nous avons récemment accueilli de nombreux visiteurs slovaques, en particulier des groupes scolaires.
2: C'est ce qu'explique le maire Johan Koch au centre d'information sur l'énergie éolienne mentionné précédemment, est installé dans une ancienne cave à vin à la périphérie de Prellenkirchen, au milieu des éoliennes. Les visiteurs ont également la possibilité de voir l'intérieur d'une éolienne et de découvrir la technologie de cette forme de production d'énergie, souvent qualifiée d'énergie verte. Le village autrichien de Prellenkirchen compte aujourd'hui 1700 habitants. Tandis que le village slovaque de Tifer en compte environ plus du double. Dans les deux localités, de nombreux éléments architecturaux historiques témoignent encore de leur passé commun, notamment de la période austro-hongroise. Le maire de Tifer, Maroš Sagan.
1: Je pense que nous sommes très semblables sur ce point à ce qui nous inspire sur leur gestion de l'espace public, leur conception de l'urbanisme et la manière dont ils préservent leurs monuments. Et d'un autre côté, ils sont inspirés par le bond en avant considérable que nous avons fait en une vingtaine d'années et notre mise en œuvre de projets qui n'auraient pas été aussi facilement réalisables chez eux car ils sont moins flexibles.
2: Le village de Prellenkirchen a beaucoup à offrir, notamment sur le plan culturel, ce qui lui vaut sans doute l'admiration de nombreux habitants de Tifer.
1: Quand on évoque Prellenkirchen, beaucoup d'habitants de Tifer pensent immédiatement à leur fanfare. Il y a quelques années, j'étais à Prellenkirchen pour un événement culturel où leur fanfare se produisait. C'est toujours un plaisir de les voir jouer avec autant de ferveur et d'enthousiasme. L'orchestre réunit jeunes et moins jeunes musiciens et il est clair que la musique fait partie intégrante de la vie du village et qu'elle s'inscrit dans une longue tradition. Nous gardons également un souvenir ému des prestations de cette fanfare à Tifer.
2: Voici comment Dusan Tsaya, député de Tifer, parle avec enthousiasme de l'association musicale de Prellenkirchen. L'histoire des cuivres en Autriche est longue. Dès le 19e siècle, les fanfares et les associations musicales villageoises jouaient un rôle important dans la vie de la communauté. Aujourd'hui encore, les cuivres font partie intégrante de la vie communautaire dans la plupart des villes et villages, y compris à Prellenkirchen. Que ce soit lors des fêtes, de célébrations religieuses ou d'événements officiels, ils accompagnent la vie sociale et rassemblent les générations. Lors de notre visite à Prellenkirchen, nous avons également rencontré Walter Herr, président de longue date de l'association musicale locale. Il se souvenait avec émotion des prestations du groupe Atzifer.
1: Nous avons participé 2 fois à une procession jusqu'à l'église organisée pour la fête des moissons. Nous avons été bien accueillis, les habitants aussi. Nous avions l'avantage d'avoir un chef d'orchestre qui avait joué pendant 32 ans à l'orchestre philharmonique de Bratislava, ce qui était exceptionnel. Et ce que j'ai trouvé particulièrement beau, c'était ce folklore et cette tradition avec les costumes et la manière dont ils étaient présentés. Nous étions tous très enthousiastes.

0: Nous participons régulièrement à divers événements culturels de ce type. De plus, nous organisons chaque année plusieurs visites plus modestes, qu'il s'agisse de vignerons qui viennent à notre dégustation et exposent leur vin avec nous, ou de nos déplacements à leurs événements œnologiques et touristiques en plus petits groupes. Il y a en effet une grande régularité.
1: Le bonheur n'étant pas forcément loin, le maire de Tsifer, Maroš Sagan, appréciait également les aspects culturels et sociaux régulièrement cultivés dans le cadre de ce partenariat. Par ailleurs, Prelenkirchen se situe à une dizaine de kilomètres de la frontière slovaque et de Bratislava. C'est l'une des raisons pour lesquelles de plus en plus de Slovaques, notamment originaires de la capitale, s'y installent. Aujourd'hui, un habitant de Prelenkirchen sur 9 est slovaque. Cela a également un impact positif sur la vie sociale et culturelle de la commune, explique Walter Herr.
0: Des enfants slovaques participent également à la fanfare. Ils jouent déjà dans l'orchestre principal et cela fonctionne à merveille. Leurs parents sont aussi ravis de jouer avec nous et d'apprendre à jouer d'un instrument. L'intégration et la participation ne sont pas encore généralisées, mais la population locale a une attitude très positive envers ce projet.
1: Maria Čermák, une habitante slovaque de Prelenkirchen, s'est installée dans ce village de Basse-Autriche il y a 15 ans avec son mari et ses enfants. Comme elle le raconte, il n'y avait alors que quelques enfants slovaques à la maternelle de son quartier. Aujourd'hui, c'est moitié-moitié. L'intégration de ces enfants dans ce nouvel environnement a été particulièrement facile.
2: Dès le départ, nous savions que nous ne voulions pas simplement venir passer la nuit ici et retourner à Bratislava comme si nous y vivions. Mais nous souhaitions qu'ils aillent à l'école ici, qu'ils restent ici, qu'ils décident finalement de s'installer ici, c'est-à-dire qu'ils s'impliquent dans la vie locale, dans différents clubs, le football, les pompiers, le centre de jeunesse, etc.
1: Il est naturel que des adultes aient un peu plus de mal que les enfants à s'intégrer dans un nouveau foyer, dans un pays étranger et à parler une langue étrangère. Comment ce processus s'est-il déroulé pour Monsieur et Madame Čermákov? Et quel rôle la vie culturelle et sociale de Prelenkirchen a-t-elle joué pour eux dans ce processus?
2: Il nous a fallu un peu plus de temps pour nous y habituer. Il y a énormément de fêtes et de festivals locaux ici. Et je trouve cela très positif car ça favorise l'intégration. On rencontre les gens, on apprend à les connaître. On passe du temps avec ses voisins. On se sent moins isolé. Quand on est arrivé, ni mon mari ni moi ne parlions allemand, à part peut-être dire bonjour. On avait peur, mais malgré ça, ça n'a pas posé de problème. On l'a appris petit à petit. J'enseigne même le slovaque comme matière optionnelle à l'école depuis quelques années.
1: Bien que de nombreux Slovaques vivent aujourd'hui à Prelenkirchen et que le village soit situé à proximité immédiate de la capitale slovaque, il n'y a toujours pas de liaison directe en transport en commun avec Bratislava. Selon le maire Kök, la situation est sur le point de changer grâce à un projet pilote mis en œuvre dans le cadre de la plateforme BAUM, gestion territoriale de Bratislava.
0: C'est un projet pilote mené en coopération avec la ville de Bratislava et la société de transport qui vise à relier la région à Prelenkirchen par une ligne de bus initialement pour une durée de 3 mois. Nous espérons que ce projet deviendra permanent. Le lancement est prévu pour la fin de l'été.
1: Grâce à cette nouvelle liaison de bus, il sera bientôt possible de voyager en transport en commun de Prelenkirchen en Autriche à Tsifer, sa commune jumelée slovaque. Comment le maire Johan Kök perçoit-il aujourd'hui cette région frontalière commune et quels sont ses souhaits pour l'avenir de ce partenariat ?
0: Je suis moi aussi d'un âge où je me souviens encore très bien du rideau de fer quand tout était fermé et que l'on se demandait qui est là-bas et comment est-ce. Puis soudain, les frontières se sont ouvertes. Au début, c'était vraiment incroyable. Ensuite, nous nous sommes progressivement rapprochés et ce rapprochement n'a cessé de se renforcer. Ce partenariat est positif et je souhaite qu'il se poursuive. J'espère même qu'il sera plus intense et que nous pourrons approfondir.

0: Au passage, je salue tout particulièrement nos amis français et toi, Marie-Ondine.
1: Ouais.
0: Et oui, puisque vous avez célébré votre fête nationale comme il se doit, à Bratislava aussi. Ainsi, comme vous l'avez pu l'écouter au cours de l'émission du lundi, reprise hier samedi dans les extraits de nos programmes.
1: On commence par une belle carte postale, comme on les aime, envoyée par Jean-Michel Aubier, estampillée le 30 juin, illustrant la Savoie avec l'abbaye d'Hautecombe au bord du lac. C'est ainsi que Jean-Michel avait fui la canicule. Il a eu bien de la chance, lui.
0: Eh oui, très bien de mêler ainsi l'utile et l'agréable, le culturel et le confortable. Dans son courrier du 24 juin, Stéphane Lapointe fait le décompte des jours avant l'arrivée en Slovaquie. 30 jours, il nous pose à nouveau la question que nous avions, semble-t-il, laissée en suspens et qui était dans son courriel du 19 mai. Sur les sites internet des châteaux de Slovaquie, ça mentionne souvent qu'on peut donner 2%. Mais 2% de quoi? Eh bien, pose la question à notre spécialiste économie, maison, animatrice de l'émission du mercredi, j'ai nommé Marie-Ondine.
1: Eh bien, cher Jacques, c'est 2% de l'impôt sur le revenu. C'est annuel, on ne peut donc la donner qu'une seule fois par an, et non trois fois, comme pourrait le suggérer Stéphane ou demander. C'est une pratique slovaque. Il y a 900 000 citoyens imposés qui donnent 2% pour un total de 105 millions d'euros. Et 7 citoyens sur 10 estiment que cette pratique aide à améliorer la vie du pays.
0: Le 27 juin, Nicolas Girouard avoue ne pas arriver à rattraper ses retards d'écoute. L'écart se creuse même un peu, mais il ne désespère pas de réduire ce retard. Il salue le travail de notre collègue František Strempek, parti en retraite. Nicolas appréciait ses choix musicaux. Eh bien, nous espérons que la programmation musicale de Radomir Mecha vous plaira également.
1: Paul Jamais, fidèle à son habitude, nous adresse une batterie de rapports d'écoute des 4, 7, 8, 11, 14, 18, 21 juin, non ce ne sont pas les numéros du loto, mis en forme avec soin et envoyé le 29 juin. Il salue l'arrivée de Renata, bonjour Renata, au sein de la rédaction tout en soulignant les départs compréhensibles mais regrettés, dit-il, de Katarina et Georges et de Susanna qui devient freelance. Beaucoup de changements en effet dans notre rédaction, sans oublier le départ à la retraite de Tania qui elle aussi est en freelance. Et Paul de réitérer son amour pour notre station.
0: Et oui, tout à fait, il écrit. Nous, auditeurs de Radio Slovaquie Internationale, nous sommes là. Et comme vous l'avez bien contextualisé dans le cinquième volet des 100 ans de la radio slovaque, nous faisons partie de ceux qui aiment la radio qui nous informe, qui nous instruit, nous divertit ou encore qui nous fait voyager et rêver.
1: Farid Boumechal nous a écoutés d'Algérie le 1er juillet 2026 de 15h à 15h30 temps universel. Description succincte du programme. Ensuite, courrier mensuel beaucoup plus long de notre auditeur prolixe de Valladolid, Juan Carlos Pérez Montero, qui s'adresse à Radio Taïwan International le 2 juillet 2026.
0: Marie-Ondine, tu veux dire Radio Slovaquie Internationale en français?
1: Moi oui, mais lui non.
0: Eh oui, voilà, et il écrit « Le mois de juin a été plutôt agréable et j'en ai profité pour faire quelques petites escapades avec mon ami et d'autres amis, en profitant des week-ends et du beau temps, même si cette année la chaleur est particulièrement intense. Un de ces jours-là, nous avons fait une excursion d'une journée dans plusieurs villages de la province de Valladolid. Notre premier arrêt a été à Villaland de Campos, où nous sommes tombés sur la fête de son marché médiéval. » L'ambiance était très animée, avec de nombreux stands d'artisanat et de produits alimentaires. Nous avons été frappés de voir plusieurs artisans travailler devant le public, tout en fabriquant des bracelets, des objets décoratifs et d'autres produits faits main, ce qui est toujours intéressant à observer. Nous avons également visité le musée du fromage, où nous avons pu découvrir l'histoire de la production fromagère de la localité et l'importance que ce produit a eu pour l'économie de la région. Ce fut une visite très divertissante et nous avons appris de nombreuses anecdotes que nous ignorions. Nous abrégeons et passons au village dont il a joint la photo du château, Tiedra, dans les campagnes de Castille. Et comme tu aimes la brocante, chère Marie-Ondine, la suite t'a particulièrement intéressé.
1: Mais chut, faut pas le dire ça, Jacques. Tout à fait, notre ami s'est rendu dans une localité proche de Madrid où une entreprise spécialisée

0: spécialisée à organiser la vente de tout le contenu d'un grand manoir situé dans un quartier résidentiel huppé. On pouvait y acheter des meubles, de la vaisselle, des tableaux, des lampes, des objets de décoration et toutes sortes d'articles ménagers. Notre ami de Valladolid nous a écoutés le 2 juillet 2026 sur le web.
1: Alors, chère Marie-Andine, tu as demandé à Christian comment prononcer son nom de famille. Réponse assez détaillée, le 5 juillet, du principal intéressé.
0: Eh oui, le mystère est enfin résolu. Tout à fait. Donc, eh bien, le Guy, G-H-I, se prononce Guy, G-U-I. C'est un nom du Piémont, d'où ses grands-parents étaient originaires, on va tout savoir. Et il ne faut pas oublier que le comté de Nice n'est territoire français que depuis 1860. Avant, c'était le royaume de Piémont-Sardaigne. Sans oublier que Tende n'était territoire français que depuis 1947. Et oui, seulement depuis 79 ans. Ce qui veut dire que beaucoup de ses voisins, âgés, sont nés quand le village et aussi celui-ci de la Brique appartenaient à l'Italie. C'est le général de Gaulle qui les a annexés. Tout ça veut dire que dans la famille, ils n'ont aucune origine française et que notre auditeur a la double nationalité, française et italienne. Cerise sur le gâteau, il y a un accent tonique sur le A. Donc on se couchera moins bête ce soir. Merci Christian Guibaudot pour toutes ces informations.
1: Et en plus, Christian a une question. Depuis ce vendredi 3 juillet, c'est pour beaucoup le début des vacances. En 2026, quel est le pourcentage des Slovaques qui partent en vacances ? Pour les Slovaques qui partent à l'étranger, est-ce que la Croatie est toujours en tête des destinations ? Ou alors le Monténégro, un peu moins cher actuellement, attire-t-il les touristes slovaques ?
0: Alors, il est trop tôt évidemment pour chiffrer 2026. Pour l'année précédente, c'est 64% des Slovaques, de plus de 15 ans on précise, qui ont pris des vacances, soit presque 3 millions de Slovaques en 2025. En tête des destinations, la Turquie en all inclusive s'il vous plaît. L'Égypte est privilégiée en automne, la Croatie recule en troisième position car c'est devenu cher avec le passage en euros. Et oui, tout augmente. L'Adriatique reste cependant la mer des Slovaques. Le voisin tchèque est plébiscité pour des week-ends prolongés.
1: Ou des midweek, et oui, on peut le dire. Et la Grèce, elle reste une valeur sûre et l'Albanie pointe le bout de son nez. Et à ce sujet, selon les recherches de notre auditeur, la clientèle française en Albanie aurait grimpé de 35% pour l'été à venir. Pour ce qui concerne la Côte d'Azur, destination qui n'est pas du tout low cost, les touristes sont bien arrivés, toujours plus nombreux, et cela met de plus en plus les Niçois en colère. Sinon, depuis quelques jours à Marseille a débuté le mondial à pétanque, sponsorisé par le journal La Marseillaise. Ce jeu de boules est très populaire en Provence. Les tournois sont diffusés en direct sur la télévision régionale. Est-ce que les Slovaques jouent à la pétanque ? Alors, Marie-Andine, tu tires ou tu pointes ?
0: Moi, je pointe. Attends. La pétanque se développe bien en Slovaquie, encadrée par la Fédération Slovaque de Slovenska Federacia Pétanque. Les passionnés peuvent jouer dans des clubs locaux, comme à Bratislava, Lučenec ou Galanta, et participer à des tournois officiels. Les meilleurs endroits et ressources pour jouer en Slovaquie se trouvent à Bratislava. Vous pouvez rejoindre l'académie de pétanque Univerzum, qui propose un terrain sur la promenade du Danube et sur les quais de Tirchovo, donc très bel endroit pour jouer à la pétanque. Consultez le calendrier officiel de la fédération pour trouver les dates et lieux des compétitions nationales. Nous y avons jeté un coup d'œil, des tournois y sont programmés jusqu'à novembre au moins. La capitale a même accueilli les championnats d'Europe de la discipline que notre spécialiste sport Christina Hanakova avait couvert dans notre émission en 2016. Archive.
2: En septembre dernier, la Fédération slovaque de pétanque a accueilli à Bratislava la Confédération européenne de pétanque et toutes les fédérations européennes de pétanque pour le 8e championnat d'Europe de pétanque féminin en triplette. La Fédération slovaque de pétanque est une jeune fédération créée en 1994 et depuis 2002, elle est membre de la Confédération européenne de pétanque. Plus de 30 pays européens ont été représentés à Bratislava par leurs meilleures joueuses de la pétanque, dont la représentation de la Slovaquie également. Ce championnat d'Europe a été une extraordinaire occasion, non seulement de promouvoir la pétanque slovaque, mais aussi la Slovaquie en tant que pays président du Conseil de l'Union européenne. Écoutons le président de la Fédération slovaque de pétanque, David Mortra, qui a bien voulu s'exprimer sur notre micro ainsi qu'évaluer l'organisation de ce championnat.
3: Oh, c'était 2 ans de travail, 2 ans de préparation et grâce à une grosse équipe, grâce à l'aide de la Confédération européenne et puis surtout grâce à une très grosse participation, comme on a eu 32 équipes. On a eu 4 jours fantastiques et je peux remercier tout le monde d'avoir participé et d'avoir aidé à ces championnats.
2: Quelles sont donc vos premières impressions?
3: Ces premières impressions, c'est vraiment une joie et un soulagement que tout se soit bien passé, alors qu'en Europe, des fois, il y a un peu des soucis. Et là, je suis très content que ça s'est vraiment très bien passé et toute l'organisation était impeccable et on va pouvoir profiter ce soir du dîner de gala.
1: Et voilà, chers amis fidèles à l'écoute, pour ce courrier des auditeurs entre nous. Je vous retrouve lundi pour lancer la semaine. Bonne suite des programmes francophones de Radio Slovaquie Internationale. Vous pouvez nous écrire à l'adresse suivante: Radio Slovaquie Internationale, STVR, Mitna 1, PO Box 55, 817 55, Bratislava, Slovaquie. 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
1: Chers auditeurs de Radio Slovaquie Internationale, je vous souhaite la bienvenue à l'écoute de votre émission dominicale du 19 juillet 2026. Au programme ce dimanche, le sixième volet de notre série « Fenêtres sur le monde », puis le courrier des auditeurs bien nommé « Entre nous », spécialement dévolu aux lettres et courriels que vous nous adressez. Pour vous accompagner au cours de cette émission, Jacques Oflak est au micro avec Renata Oflak et Marie-Andine Vidal. C'est en direct de Bratislava que vous retrouvez l'ingénieur du son Romana Šunderlíková, sans oublier notre programmateur musical Radomir Mecha.
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1: Nous ouvrons aujourd'hui une nouvelle fenêtre sur le monde et laissons notre regard vagabonder à travers le pays et au-delà de ses frontières. Nous vous présenterons les partenariats que les municipalités slovaques entretiennent avec des villes d'autres pays. Nous découvrirons les liens qu'elles ont tissés au fil des ans et comment elles s'enrichissent et s'inspirent mutuellement. Cet épisode a été réalisé par Michal Herzeg de Radio Regina et Jürgen Rendel de Radio Slovaquie Internationale. Nous présentons aujourd'hui deux communes jumelées distantes de seulement 50 km, dont les relations mettent en lumière des différences subtiles, mais aussi de nombreuses similitudes culturelles.
2: Les communes dont nous parlons aujourd'hui sont toutes deux situées dans la région de Bratislava. L'une s'appelle Cifer et se trouve au nord-est de la capitale slovaque, près de Trnava. L'autre, Prelernkirchen, se situe au sud-ouest de Bratislava, en Basse-Autriche. On pourrait donc croire que ces deux villes ont été jumelées principalement en raison de leur proximité géographique. L'impulsion initiale de ce partenariat est venue d'un homme d'affaires d'origine slovaque ayant vécu dans les deux villes à différentes périodes de sa vie, explique le maire de Cifer, Maroš Sagan.
1: Un habitant de Cifer, une famille de Cifer, a émigré en Autriche dans les temps anciens sous le régime communiste. Cette famille a connu un certain succès dans le village de Prelernkirchen. Ses membres y ont créé une entreprise, ont fait leurs études et se sont forgés une bonne réputation. Monsieur Slezak Askold, principal représentant de cette famille, est même devenu conseiller municipal. Après la chute du communisme dans les années 1990, il est retourné en Slovaquie à Cifer, où il a créé une entreprise prospère. Il a alors proposé un partenariat entre Cifer et Prelernkirchen. Ainsi, l'histoire de cette amitié, de ce partenariat, repose sur des relations personnelles. Les contacts ont donc finalement été établis et maintenus au mieux. Il y a eu des visites, etc. En 2004, au moment même où la Slovaquie rejoignait l'Union européenne, la municipalité a décidé d'établir un partenariat. Nous étions très motivés au début, notamment parce que nous nous sommes immédiatement inscrits à un cours de slovaque, pensant qu'ainsi nous serions obligés de parler slovaque. Cependant, ce fut un échec cuisant, du moins pour moi et quelques autres. Malgré cela, le partenariat a été cultivé et développé.
2: Voici ce que dit le maire de Prelernkirchen, Johan Koch. Il ajoute que les barrières linguistiques ne constituent plus guère un problème dans leur coopération aujourd'hui, puisque son collègue de Cifer, Maroš Sagan, parle également très bien allemand. Au fil des ans, grâce à cette coopération, les échanges au niveau administratif ont été approfondis. Katarina Batsigalova, employée de la mairie de Cifer, le confirme.
3: Je perçois la coopération avec la municipalité de Prelernkirchen comme très positive et enrichissante. Nous nous rencontrons plusieurs fois par an, principalement lors de divers événements culturels où nous avons l'occasion d'échanger de manière informelle et constructive dans un esprit de collégialité. Nous avons également exploité, par exemple, la possibilité d'un partenariat transfrontalier dans le cadre de trois projets européens subventionnés. C'est un domaine où nous avons encore beaucoup à apprendre et à améliorer auprès de notre partenaire autrichien.
1: Le premier projet réalisé dans le cadre d'Interreg était le centre d'information sur l'énergie éolienne. Il existe un parc éolien relativement important composé de 30 éoliennes à Prellenkirchen en collaboration avec Zifer. Nous avons lancé un projet visant à rendre l'énergie éolienne plus accessible à la population, notamment aux citoyens slovaques. Ce projet a duré entre 13 et 14 ans. Nous avons récemment accueilli de nombreux visiteurs slovaques, en particulier des groupes scolaires.
2: C'est ce qu'explique le maire Johan Koch. Au centre d'information sur l'énergie éolienne mentionné précédemment est installé dans une ancienne cave à vin à la périphérie de Prellenkirchen, au milieu des éoliennes. Les visiteurs ont également la possibilité de voir l'intérieur d'une éolienne et de découvrir la technologie de cette forme de production d'énergie, souvent qualifiée d'énergie verte. Le village autrichien de Prellenkirchen compte aujourd'hui 1700 habitants. Tandis que le village slovaque de Zifer en compte environ plus du double. Dans les deux localités, de nombreux éléments architecturaux historiques témoignent encore de leur passé commun, notamment de la période austro-hongroise. Le maire de Zifer, Maroš Sagan.
1: Je pense que nous sommes très semblables sur ce point. Ce qui nous inspire, c'est leur gestion de l'espace public, leur conception de l'urbanisme et la manière dont ils préservent leurs monuments. Et dans notre comté, ils sont inspirés par le bond en avant considérable que nous avons fait en une vingtaine d'années et notre mise en œuvre de projets qui n'auraient pas été aussi facilement réalisables chez eux car ils sont moins flexibles.
2: Le village de Prellenkirchen a beaucoup à offrir, notamment sur le plan culturel, ce qui lui vaut sans doute l'admiration de nombreux habitants de Zifer.
1: Quand on évoque Prellenkirchen, beaucoup d'habitants de Zifer pensent immédiatement à leurs fanfares. Il y a quelques années, j'étais à Prellenkirchen pour un événement culturel où leurs fanfares se produisaient. C'est toujours un plaisir de les voir jouer avec autant de ferveur et d'enthousiasme. L'orchestre réunit jeunes et moins jeunes musiciens et il est clair que la musique fait partie intégrante de la vie du village et qu'elle s'inscrit dans une longue tradition. Nous gardons également un souvenir ému des prestations de cette fanfare à Zifer.
2: Voici comment Dusan Tsaya, député de Zifer, parle avec enthousiasme de l'association musicale de Prellenkirchen. L'histoire des cuivres en Autriche est longue. Dès le 19e siècle, les fanfares et les associations musicales villageoises jouaient un rôle important dans la vie de la communauté. Aujourd'hui encore, les cuivres font partie intégrante de la vie communautaire dans la plupart des villes et villages, y compris à Prellenkirchen. Que ce soit lors des fêtes, de célébrations religieuses ou d'événements officiels, ils accompagnent la vie sociale et rassemblent les générations. Lors de notre visite à Prellenkirchen, nous avons également rencontré Walter Herr, président de longue date de l'association musicale locale. Il se souvenait avec émotion des prestations du groupe Atzifer.
1: Nous avons participé deux fois à une procession jusqu'à l'église organisée pour la fête des moissons. Nous avons été bien accueillis et les habitants aussi. Nous avions l'avantage d'avoir un chef d'orchestre qui avait joué pendant 32 ans à l'orchestre philharmonique de Bratislava, ce qui était exceptionnel. Et ce que j'ai trouvé particulièrement beau, c'était ce folklore et cette tradition avec les costumes et la manière dont ils étaient présentés. Nous étions tous très enthousiastes.
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0: Nous participons régulièrement à divers événements culturels de ce type. De plus, nous organisons chaque année plusieurs visites plus modestes, qu'il s'agisse de vignerons qui viennent à notre dégustation et exposent leur vin avec nous, ou de nos déplacements à leurs événements œnologiques et touristiques en plus petits groupes. Il y a en effet une grande régularité.
1: Le bonheur n'étant pas forcément loin, le maire de Tsifer, Maroš Sagan, appréciait également les aspects culturels et sociaux régulièrement cultivés dans le cadre de ce partenariat. Par ailleurs, Prelenikeršen se situe à une dizaine de kilomètres de la frontière slovaque et de Bratislava. C'est l'une des raisons pour lesquelles de plus en plus de Slovaques, notamment originaires de la capitale, s'y installent. Aujourd'hui, un habitant de Prelenikeršen sur 9 est slovaque. Cela a également un impact positif sur la vie sociale et culturelle de la commune, explique Walter Herr.
0: Des enfants slovaques participent également à la fanfare. Ils jouent déjà dans l'orchestre principal et cela fonctionne à merveille. Leurs parents sont aussi ravis de jouer avec nous et d'apprendre à jouer d'un instrument. L'intégration et la participation ne sont pas encore généralisées, mais la population locale a une attitude très positive envers ce projet.
1: Maria Čermák, une habitante slovaque de Prelenikeršen, s'est installée dans ce village de Basse-Autriche il y a 15 ans avec son mari et ses enfants. Comme elle le raconte, il n'y avait alors que quelques enfants slovaques à la maternelle de son quartier. Aujourd'hui, c'est moitié-moitié. L'intégration de ses enfants dans ce nouvel environnement a été particulièrement facile.
2: Dès le départ, nous savions que nous ne voulions pas simplement venir passer la nuit ici et retourner à Bratislava comme si nous y vivions. Mais nous souhaitions qu'ils aillent à l'école ici, qu'ils restent ici, qu'ils décident finalement de s'installer ici, c'est-à-dire qu'ils s'impliquent dans la vie locale, dans différents clubs, le football, les pompiers, le centre de jeunesse, etc.
1: Il est naturel que des adultes aient un peu plus de mal que les enfants à s'intégrer dans un nouveau foyer, dans un pays étranger et à parler une langue étrangère. Comment ce processus s'est-il déroulé pour Monsieur et Madame Čermáková? Et quel rôle la vie culturelle et sociale de Prelenikeršen a-t-elle joué pour eux dans ce processus?
2: Il nous a fallu un peu plus de temps pour nous y habituer. Il y a énormément de fêtes et de festivals locaux ici. Et je trouve cela très positif car ça favorise l'intégration. On rencontre les gens, on apprend à les connaître, on passe du temps avec ses voisins, on se sent moins isolé. Quand on est arrivé, ni mon mari ni moi ne parlions allemand, à part peut-être dire bonjour. On avait peur, mais malgré ça, ça n'a pas posé de problème. On l'a appris petit à petit. J'enseigne même le slovaque comme matière optionnelle à l'école depuis quelques années.
1: Bien que de nombreux Slovaques vivent aujourd'hui à Prelenikeršen et que le village soit situé à proximité immédiate de la capitale slovaque, il n'y a toujours pas de liaison directe en transport en commun avec Bratislava. Selon le maire Kök, la situation est sur le point de changer grâce à un projet pilote mis en œuvre dans le cadre de la plateforme BAUM, gestion territoriale de Bratislava.
0: C'est un projet pilote mené en coopération avec la ville de Bratislava et la société de transport qui vise à relier la région à Prelenikeršen par une ligne de bus, initialement pour une durée de 3 mois. Nous espérons que ce projet deviendra permanent. Le lancement est prévu pour la fin de l'été.
1: Grâce à cette nouvelle liaison de bus, il sera bientôt possible de voyager en transport en commun de Prelenikeršen en Autriche à Tsifer, sa commune jumelée slovaque. Comment le maire Johan Kök perçoit-il aujourd'hui cette région frontalière commune et quels sont ses souhaits pour l'avenir de ce partenariat ?
0: Je suis moi aussi d'un âge où je me souviens encore très bien du rideau de fer quand tout était fermé. Et que l'on se demandait qui est là-bas et comment est-ce. Puis soudain, les frontières se sont ouvertes. Au début, c'était vraiment incroyable. Ensuite, nous nous sommes progressivement rapprochés et ce rapprochement n'a cessé de se renforcer. Ce partenariat est positif et je souhaite qu'il se poursuive. J'espère même qu'il sera plus intense et que nous pourrons approfondir les relations entre les gens.
1: Et c'est sur ce beau vœu pour l'avenir que nous fermons aujourd'hui notre fenêtre sur le monde qui nous a permis cette fois-ci d'observer la région frontalière austro-slovaque commune.
3: Entre nous.
0: Nous nous retrouvons pour le moment que vous attendez tous, le courrier des auditeurs. Au passage, je salue tout particulièrement nos amis français et toi, Marie-Andine.
1: Ouais.
0: Et oui, puisque vous avez célébré votre fête nationale comme il se doit, à Bratislava aussi. Ainsi, comme vous l'avez pu l'écouter au cours de l'émission du lundi, reprise hier samedi dans les extraits de nos programmes.
1: On commence par une belle carte postale, comme on les aime, envoyée par Jean-Michel Aubier, estampillée le 30 juin, illustrant la Savoie avec l'abbaye d'Hautecombe au bord du lac. C'est ainsi que Jean-Michel avait fui la canicule. Il a eu bien de la chance, lui.
0: Eh oui, très bien de mêler ainsi l'utile et l'agréable, le culturel et le confortable. Dans son courrier du 24 juin, Stéphane Lapointe fait le décompte des jours avant l'arrivée en Slovaquie. 30 jours, il nous pose à nouveau la question que nous avions, semble-t-il, laissée en suspens et qui était dans son courriel du 19 mai. Sur les sites internet des châteaux de Slovaquie, ça mentionne souvent qu'on peut donner 2%. Mais 2% de quoi? Eh bien, posons la question à notre spécialiste économie, maison, animatrice de l'émission du mercredi, j'ai nommé Marie-Andine.
1: Eh bien, cher Jacques, c'est 2% de l'impôt sur le revenu. C'est annuel, on ne peut donc la donner qu'une seule fois par an, et non trois fois, comme pourrait le suggérer Stéphane ou demander. C'est une pratique slovaque. Il y a 900 000 citoyens imposés qui donnent 2% pour un total de 105 millions d'euros. Et 7 citoyens sur 10 estiment que cette pratique aide à améliorer la vie du pays.
0: Le 27 juin, Nicolas Girouard avoue ne pas arriver à rattraper ses retards d'écoute. L'écart se creuse même un peu, mais il ne désespère pas de réduire ce retard. Il salue le travail de notre collègue František Strempek, parti en retraite. Nicolas appréciait ses choix musicaux. Eh bien, nous espérons que la programmation musicale de Radomir Mecha vous plaira également.
1: Paul Jamais, fidèle à son habitude, nous adresse une batterie de rapports d'écoute des 4, 7, 8, 11, 14, 18, 21 juin, non ce ne sont pas les numéros du loto, mis en forme avec soin et envoyé le 29 juin. Il salue l'arrivée de Renata, bonjour Renata, au sein de la rédaction tout en soulignant les départs compréhensibles, mais regrettés, dit-il, de Katarina et Georges, et de Susanna qui devient freelance. Beaucoup de changements, en effet, dans notre rédaction, sans oublier le départ à la retraite de Tania, qui elle aussi est en freelance. Et Paul de réitérer son amour pour notre station.
0: Eh oui, tout à fait, il écrit. Nous, auditeurs de Radio Slovaquie Internationale, nous sommes là. Et comme vous l'avez bien contextualisé dans le cinquième volet des 100 ans de la radio slovaque, nous faisons partie de ceux qui aiment la radio. La radio qui nous informe, qui nous instruit, nous divertit ou encore qui nous fait voyager et rêver.
1: Farid Boumechal nous a écoutés d'Algérie le 1er juillet 2026 de 15h à 15h30 temps universel. Description succincte du programme. Ensuite, courrier mensuel beaucoup plus long de notre auditeur prolixe de Valladolid, Juan Carlos Pérez Montero, qui s'adresse à Radio Taïwan International le 2 juillet 2026.
0: Marie-Andine, tu veux dire Radio Slovaquie Internationale en français?
1: Moi oui, mais lui non.
0: Eh oui, voilà, et il écrit « Le mois de juin a été plutôt agréable et j'en ai profité pour faire quelques petites escapades avec mon ami et d'autres amis, en profitant des week-ends et du beau temps, même si cette année la chaleur est particulièrement intense. Un de ces jours-là, nous avons fait une excursion d'une journée dans plusieurs villages de la province de Valladolid. Notre premier arrêt a été à Villaland de Campos, où nous sommes tombés sur la fête de son marché médiéval. » L'ambiance était très animée, avec de nombreux stands d'artisanat et de produits alimentaires. Nous avons été frappés de voir plusieurs artisans travailler devant le public, tout en fabriquant des bracelets, des objets décoratifs et d'autres produits faits main, ce qui est toujours intéressant à observer. Nous avons également visité le musée du fromage, où nous avons pu découvrir l'histoire de la production fromagère de la localité et l'importance que ce produit a eue pour l'économie de la région. Ce fut une visite très divertissante et nous avons appris de nombreuses anecdotes que nous ignorions. Nous abrégeons et passons au village dont il a joint la photo du château, Tiedra, dans les campagnes de Castille. Et comme tu aimes la brocante, chère Marie-Ondine, la suite t'a particulièrement intéressée.
1: Mais chut, faut pas le dire ça, Jacques. Tout à fait, notre ami s'est rendu dans une localité proche de Madrid où une entreprise spécialisée organisait la vente de tout le contenu d'un grand manoir situé dans un quartier résidentiel huppé. On pouvait y acheter des meubles, de la vaisselle, des tableaux, des lampes, des objets de décoration et toutes sortes d'articles ménagers. Notre ami de Valladolid nous a écoutés le 2 juillet 2026 sur le web.
0: Alors, chère Marie-Ondine, tu as demandé à Christian comment prononcer son nom de famille. Réponse assez détaillée le 5 juillet du principal intéressé.
1: Eh oui, le mystère est enfin résolu. Tout à fait. Donc, eh bien, le Guigui se prononce Guigui. C'est un nom du Piémont d'où ses grands-parents étaient originaires. On va tout savoir. Et il ne faut pas oublier que le comté de Nice n'est territoire français que depuis 1860. Avant, c'était le royaume de Piémont-Sardaigne. Sans oublier que Tende n'était territoire français que depuis 1947. Et oui, seulement depuis 79 ans. Ce qui veut dire que beaucoup de ses voisins, âgés, sont nés quand le village et aussi celui-ci de la Brique appartenaient à l'Italie. C'est le général de Gaulle qui les a annexés. Tout ça veut dire que dans la famille, ils n'ont aucune origine française et que notre auditeur a la double nationalité, française et italienne. Cerise sur le gâteau, il y a un accent tonique sur le A. Donc, on se couchera moins bête ce soir. Merci Christian Guibaudot pour toutes ces informations.
0: Et en plus, Christian a une question. Depuis ce vendredi 3 juillet, c'est pour beaucoup le début des vacances. En 2026, quel est le pourcentage des Slovaques qui partent en vacances ? Pour les Slovaques qui partent à l'étranger, est-ce que la Croatie est toujours en tête des destinations ? Ou alors le Monténégro, un peu moins cher actuellement, attire-t-il les touristes slovaques ?
1: Alors, il est trop tôt évidemment pour chiffrer 2026. Pour l'année précédente, c'est 64% des Slovaques, de plus de 15 ans on précise, qui ont pris des vacances, soit presque 3 millions de Slovaques en 2025. En tête des destinations, la Turquie en all inclusive s'il vous plaît. L'Égypte est privilégiée en automne, la Croatie recule en troisième position car c'est devenu cher avec le passage en euros. Et oui, tout augmente. L'Adriatique reste cependant la mer des Slovaques. Le voisin tchèque est plébiscité pour des week-ends prolongés.
0: Ou des midweek, et oui, on peut le dire. Et la Grèce, elle, elle reste une valeur sûre et l'Albanie pointe le bout de son nez. Et à ce sujet, selon les recherches de notre auditeur, la clientèle française en Albanie aurait grimpé de 35% pour l'été à venir. Pour ce qui concerne la Côte d'Azur, destination qui n'est pas du tout low cost, les touristes sont bien arrivés, toujours plus nombreux, et cela met de plus en plus les Niçois en colère. Sinon, depuis quelques jours à Marseille a débuté le mondial à pétanque, sponsorisé par le journal La Marseillaise. Ce jeu de boules est très populaire en Provence. Les tournois sont diffusés en direct sur la télévision régionale. Est-ce que les Slovaques jouent à la pétanque ? Alors, Marie-Andine, tu tires ou tu pointes ?
1: Moi, je pointe. Attends. La pétanque se développe bien en Slovaquie, encadrée par la Fédération Slovaque de Slovenska Federacia Pétanque. Les passionnés peuvent jouer dans des clubs locaux, comme à Bratislava, Lučenec ou Galanta, et participer à des tournois officiels. Les meilleurs endroits et ressources pour jouer en Slovaquie se trouvent à Bratislava. Vous pouvez rejoindre l'Académie de pétanque Univerzum, qui propose un terrain sur la promenade du Danube et sur les quais de Tirchovo. Donc, très bel endroit pour jouer à la pétanque. Consultez le calendrier officiel de la fédération pour trouver les dates et lieux des compétitions nationales. Nous y avons jeté un coup d'œil. Des tournois y sont programmés jusqu'à novembre au moins. La capitale a même accueilli les championnats d'Europe de la discipline que notre spécialiste sport Christina Hanakova avait couvert dans notre émission en 2016. Archive.
4: En septembre dernier, la Fédération slovaque de pétanque a accueilli à Bratislava la Confédération européenne de pétanque et toutes les fédérations européennes de pétanque pour le 8e championnat d'Europe de pétanque féminin en triplette. La Fédération slovaque de pétanque est une jeune fédération créée en 1994 et depuis 2002, elle est membre de la Confédération européenne de pétanque. Plus de 30 pays européens ont été représentés à Bratislava par leurs meilleures joueuses de la pétanque, dont la représentation de la Slovaquie également. Ce championnat d'Europe a été une extraordinaire occasion, non seulement de promouvoir la pétanque slovaque, mais aussi la Slovaquie en tant que pays président du Conseil de l'Union européenne. Écoutons le président de la Fédération slovaque de pétanque, David Mortra, qui a bien voulu s'exprimer sur notre micro, ainsi qu'évaluer l'organisation de ce championnat.
5: Oh, c'était 2 ans de travail, 2 ans de préparation et grâce à une grosse équipe, grâce à l'aide de la Confédération européenne et puis surtout grâce à une très grosse participation, comme on a eu 32 équipes. On a eu 4 jours fantastiques et je peux remercier tout le monde d'avoir participé et d'avoir aidé à ces championnats.
4: Quelles sont donc vos premières impressions?
5: Ces premières impressions, c'est vraiment une joie et un soulagement que tout se soit bien passé, alors qu'en Europe, des fois, il y a un peu des soucis. Et là, je suis très content que ça s'est vraiment très bien passé et toute l'organisation était impeccable et on va pouvoir profiter ce soir du dîner de gala.
0: Et voilà, chers amis fidèles à l'écoute, pour ce courrier des auditeurs entre nous. Je vous retrouve lundi pour lancer la semaine. Bonne suite des programmes francophones de Radio Slovaquie Internationale. 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
1: Chers auditeurs de Radio Slovaquie Internationale, je vous souhaite la bienvenue à l'écoute de votre émission dominicale du 19 juillet 2026. Au programme ce dimanche, le sixième volet de notre série « Fenêtres sur le monde », puis le courrier des auditeurs bien nommé « Entre nous », spécialement dévolu aux lettres et courriels que vous nous adressez. Pour vous accompagner au cours de cette émission, Jacques Oflak est au micro avec Renata Oflak et Marie-Andine Vidal. C'est en direct de Bratislava que vous retrouvez l'ingénieur du son Romana Šunderlíková, sans oublier notre programmateur musical Radomir Mecha.
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1: Nous ouvrons aujourd'hui une nouvelle fenêtre sur le monde et laissons notre regard vagabonder à travers le pays et au-delà de ses frontières. Nous vous présenterons les partenariats que les municipalités slovaques entretiennent avec des villes d'autres pays. Nous découvrirons les liens qu'elles ont tissés au fil des ans et comment elles s'enrichissent et s'inspirent mutuellement. Cet épisode a été réalisé par Michal Herzeg de Radio Regina et Jürgen Rendel de Radio Slovaquie Internationale. Nous présentons aujourd'hui deux communes jumelées distantes de seulement 50 km, dont les relations mettent en lumière des différences subtiles, mais aussi de nombreuses similitudes culturelles.
2: Les communes dont nous parlons aujourd'hui sont toutes deux situées dans la région de Bratislava. L'une s'appelle Cifer et se trouve au nord-est de la capitale slovaque, près de Trnava. L'autre, Prelernkirchen, se situe au sud-ouest de Bratislava, en Basse-Autriche. On pourrait donc croire que ces deux villes ont été jumelées principalement en raison de leur proximité géographique. L'impulsion initiale de ce partenariat est venue d'un homme d'affaires d'origine slovaque ayant vécu dans les deux villes à différentes périodes de sa vie, explique le maire de Cifer, Maroš Sagan.
1: Un habitant de Cifer, une famille de Cifer, a émigré en Autriche dans les temps anciens sous le régime communiste. Cette famille a connu un certain succès dans le village de Prelernkirchen. Ses membres y ont créé une entreprise, ont fait leurs études et se sont forgés une bonne réputation. Monsieur Slezak Askold, principal représentant de cette famille, est même devenu conseiller municipal. Après la chute du communisme dans les années 1990, il est retourné en Slovaquie à Cifer, où il a créé une entreprise prospère. Il a alors proposé un partenariat entre Cifer et Prelernkirchen. Ainsi, l'histoire de cette amitié, de ce partenariat, repose sur des relations personnelles. Les contacts ont donc finalement été établis et maintenus au mieux. Il y a eu des visites, etc. En 2004, au moment même où la Slovaquie rejoignait l'Union européenne, la municipalité a décidé d'établir un partenariat. Nous étions très motivés au début, notamment parce que nous nous sommes immédiatement inscrits à un cours de slovaque, pensant qu'ainsi nous serions obligés de parler slovaque. Cependant, ce fut un échec cuisant, du moins pour moi et quelques autres. Malgré cela, le partenariat a été cultivé et développé.
2: Voici ce que dit le maire de Prelernkirchen, Johan Koch. Il ajoute que les barrières linguistiques ne constituent plus guère un problème dans leur coopération aujourd'hui, puisque son collègue de Cifer, Maroš Sagan, parle également très bien allemand. Au fil des ans, grâce à cette coopération, les échanges au niveau administratif ont été approfondis. Katarina Batsigalova, employée de la mairie de Cifer, le confirme.
3: Je perçois la coopération avec la municipalité de Prelernkirchen comme très positive et enrichissante. Nous nous rencontrons plusieurs fois par an, principalement lors de divers événements culturels où nous avons l'occasion d'échanger de manière informelle et constructive dans un esprit de collégialité. Nous avons également exploité, par exemple, la possibilité d'un partenariat transfrontalier dans le cadre de trois projets européens subventionnés. C'est un domaine où nous avons encore beaucoup à apprendre et à améliorer auprès de notre partenaire autrichien.
1: Le premier projet réalisé dans le cadre d'Interreg était le centre d'information sur l'énergie éolienne. Il existe un parc éolien relativement important composé de 30 éoliennes à Prellenkirchen en collaboration avec Zifer. Nous avons lancé un projet visant à rendre l'énergie éolienne plus accessible à la population, notamment aux citoyens slovaques. Ce projet a duré entre 13 et 14 ans. Nous avons récemment accueilli de nombreux visiteurs slovaques, en particulier des groupes scolaires.
2: C'est ce qu'explique le maire Johan Koch. Au centre d'information sur l'énergie éolienne mentionné précédemment est installé dans une ancienne cave à vin à la périphérie de Prellenkirchen, au milieu des éoliennes. Les visiteurs ont également la possibilité de voir l'intérieur d'une éolienne et de découvrir la technologie de cette forme de production d'énergie, souvent qualifiée d'énergie verte. Le village autrichien de Prellenkirchen compte aujourd'hui 1700 habitants. Tandis que le village slovaque de Zifer en compte environ plus du double. Dans les deux localités, de nombreux éléments architecturaux historiques témoignent encore de leur passé commun, notamment de la période austro-hongroise. Le maire de Zifer, Maroš Sagan.
1: Je pense que nous sommes très semblables sur ce point. Ce qui nous inspire, c'est leur gestion de l'espace public, leur conception de l'urbanisme et la manière dont ils préservent leurs monuments. Et d'un autre côté, ils sont inspirés par le bond en avant considérable que nous avons fait en une vingtaine d'années et notre mise en œuvre de projets qui n'auraient pas été aussi facilement réalisables chez eux car ils sont moins flexibles.
2: Le village de Prellenkirchen a beaucoup à offrir, notamment sur le plan culturel, ce qui lui vaut sans doute l'admiration de nombreux habitants de Zifer.
1: Quand on évoque Prellenkirchen, beaucoup d'habitants de Zifer pensent immédiatement à leur fanfare. Il y a quelques années, j'étais à Prellenkirchen pour un événement culturel où leur fanfare se produisait. C'est toujours un plaisir de les voir jouer avec autant de ferveur et d'enthousiasme. L'orchestre réunit jeunes et moins jeunes musiciens et il est clair que la musique fait partie intégrante de la vie du village et qu'elle s'inscrit dans une longue tradition. Nous gardons également un souvenir ému des prestations de cette fanfare à Zifer.
2: Voici comment Dusan Tsaya, député de Zifer, parle avec enthousiasme de l'association musicale de Prellenkirchen. L'histoire des cuivres en Autriche est longue. Dès le 19e siècle, les fanfares et les associations musicales villageoises jouaient un rôle important dans la vie de la communauté. Aujourd'hui encore, les cuivres font partie intégrante de la vie communautaire dans la plupart des villes et villages, y compris à Prellenkirchen. Que ce soit lors des fêtes, de célébrations religieuses ou d'événements officiels, ils accompagnent la vie sociale et rassemblent les générations. Lors de notre visite à Prellenkirchen, nous avons également rencontré Walter Herr, président de longue date de l'association musicale locale. Il se souvenait avec émotion des prestations du groupe Atzifer.
1: Nous avons participé deux fois à une procession jusqu'à l'église organisée pour la fête des moissons. Nous avons été bien accueillis et les habitants aussi. Nous avions l'avantage d'avoir un chef d'orchestre qui avait joué pendant 32 ans à l'orchestre philharmonique de Bratislava, ce qui était exceptionnel. Et ce que j'ai trouvé particulièrement beau, c'était ce folklore et cette tradition avec les costumes et la manière dont ils étaient présentés. Nous étions tous très enthousiastes.
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0: Nous participons régulièrement à divers événements culturels de ce type. De plus, nous organisons chaque année plusieurs visites plus modestes, qu'il s'agisse de vignerons qui viennent à notre dégustation et exposent leur vin avec nous, ou de nos déplacements à leurs événements œnologiques et touristiques en plus petits groupes. Il y a en effet une grande régularité.
1: Le bonheur n'étant pas forcément loin, le maire de Tsifer, Maroš Sagan, apprécie également les aspects culturels et sociaux régulièrement cultivés dans le cadre de ce partenariat. Par ailleurs, Prelenikeršen se situe à une dizaine de kilomètres de la frontière slovaque et de Bratislava. C'est l'une des raisons pour lesquelles de plus en plus de Slovaques, notamment originaires de la capitale, s'y installent. Aujourd'hui, un habitant de Prelenikeršen sur 9 est slovaque. Cela a également un impact positif sur la vie sociale et culturelle de la commune, explique Walter Herr.
0: Des enfants slovaques participent également à la fanfare. Ils jouent déjà dans l'orchestre principal et cela fonctionne à merveille. Leurs parents sont aussi ravis de jouer avec nous et d'apprendre à jouer d'un instrument. L'intégration et la participation ne sont pas encore généralisées, mais la population locale a une attitude très positive envers ce projet.
1: Maria Čermák, une habitante slovaque de Prelenikeršen, s'est installée dans ce village de Basse-Autriche il y a 15 ans avec son mari et ses enfants. Comme elle le raconte, il n'y avait alors que quelques enfants slovaques à la maternelle de son quartier. Aujourd'hui, c'est moitié-moitié. L'intégration de ses enfants dans ce nouvel environnement a été particulièrement facile.
2: Dès le départ, nous savions que nous ne voulions pas simplement venir passer la nuit ici et retourner à Bratislava comme si nous y vivions. Mais nous souhaitions qu'ils aillent à l'école ici, qu'ils restent ici, qu'ils décident finalement de s'installer ici, c'est-à-dire qu'ils s'impliquent dans la vie locale, dans différents clubs, le football, les pompiers, le centre de jeunesse, etc.
1: Il est naturel que des adultes aient un peu plus de mal que les enfants à s'intégrer dans un nouveau foyer, dans un pays étranger et à parler une langue étrangère. Comment ce processus s'est-il déroulé pour Monsieur et Madame Čermákov? Et quel rôle la vie culturelle et sociale de Prelenikeršen a-t-elle joué pour eux dans ce processus?
2: Il nous a fallu un peu plus de temps pour nous y habituer. Il y a énormément de fêtes et de festivals locaux ici. Et je trouve cela très positif car ça favorise l'intégration. On rencontre les gens, on apprend à les connaître, on passe du temps avec ses voisins, on se sent moins isolé. Quand on est arrivé, ni mon mari ni moi ne parlions allemand, à part peut-être dire bonjour. On avait peur, mais malgré ça, ça n'a pas posé de problème. On l'a appris petit à petit. J'enseigne même le slovaque comme matière optionnelle à l'école depuis quelques années.
1: Bien que de nombreux Slovaques vivent aujourd'hui à Prelenikeršen et que le village soit situé à proximité immédiate de la capitale slovaque, il n'y a toujours pas de liaison directe en transport en commun avec Bratislava. Selon le maire Kök, la situation est sur le point de changer grâce à un projet pilote mis en œuvre dans le cadre de la plateforme BAUM, gestion territoriale de Bratislava.
0: C'est un projet pilote mené en coopération avec la ville de Bratislava et la société de transport qui vise à relier la région à Prelenikeršen par une ligne de bus, initialement pour une durée de 3 mois. Nous espérons que ce projet deviendra permanent. Le lancement est prévu pour la fin de l'été.
1: Grâce à cette nouvelle liaison de bus, il sera bientôt possible de voyager en transport en commun de Prelenikeršen en Autriche à Tsifer, sa commune jumelée slovaque. Comment le maire Johan Kök perçoit-il aujourd'hui cette région frontalière commune et quels sont ses souhaits pour l'avenir de ce partenariat ?
0: Je suis moi aussi d'un âge où je me souviens encore très bien du rideau de fer quand tout était fermé. Et que l'on se demandait qui est là-bas et comment est-ce. Puis soudain, les frontières se sont ouvertes. Au début, c'était vraiment incroyable. Ensuite, nous nous sommes progressivement rapprochés et ce rapprochement n'a cessé de se renforcer. Ce partenariat est positif et je souhaite qu'il se poursuive. J'espère même qu'il sera plus intense et que nous pourrons approfondir les relations entre les gens.
1: Et c'est sur ce beau vœu pour l'avenir que nous fermons aujourd'hui notre fenêtre sur le monde qui nous a permis cette fois-ci d'observer la région frontalière austro-slovaque commune.
3: Entre nous.
0: Nous nous retrouvons pour le moment que vous attendez tous, le courrier des auditeurs. Au passage, je salue tout particulièrement nos amis français et toi, Marie-Andine.
1: Ouais.
0: Et oui, puisque vous avez célébré votre fête nationale comme il se doit, à Bratislava aussi. Ainsi, comme vous l'avez pu l'écouter au cours de l'émission du lundi, reprise hier samedi dans les extraits de nos programmes.
1: On commence par une belle carte postale, comme on les aime, envoyée par Jean-Michel Aubier, estampillée le 30 juin, illustrant la Savoie avec l'abbaye d'Hautecombe au bord du lac. C'est ainsi que Jean-Michel avait fui la canicule. Il a eu bien de la chance, lui.
0: Eh oui, très bien de mêler ainsi l'utile et l'agréable, le culturel et le confortable. Dans son courrier du 24 juin, Stéphane Lapointe fait le décompte des jours avant l'arrivée en Slovaquie. 30 jours, il nous pose à nouveau la question que nous avions, semble-t-il, laissée en suspens et qui était dans son courriel du 19 mai. Sur les sites internet des châteaux de Slovaquie, ça mentionne souvent qu'on peut donner 2%. Mais 2% de quoi? Eh bien, pose la question à notre spécialiste économie, maison, animatrice de l'émission du mercredi, j'ai nommé Marie-Andine.
1: Eh bien, cher Jacques, c'est 2% de l'impôt sur le revenu. C'est annuel, on ne peut donc la donner qu'une seule fois par an, et non trois fois, comme pourrait le suggérer Stéphane ou demander. C'est une pratique slovaque. Il y a 900 000 citoyens imposés qui donnent 2% pour un total de 105 millions d'euros. Et 7 citoyens sur 10 estiment que cette pratique aide à améliorer la vie du pays.
0: Le 27 juin, Nicolas Girouard avoue ne pas arriver à rattraper ses retards d'écoute. L'écart se creuse même un peu, mais il ne désespère pas de réduire ce retard. Il salue le travail de notre collègue František Strempek, parti en retraite. Nicolas appréciait ses choix musicaux. Eh bien, nous espérons que la programmation musicale de Radomir Mecha vous plaira également.
1: Paul Jamais, fidèle à son habitude, nous adresse une batterie de rapports d'écoute des 4, 7, 8, 11, 14, 18, 21 juin, non ce ne sont pas les numéros du loto, mis en forme avec soin et envoyé le 29 juin. Il salue l'arrivée de Renata, bonjour Renata, au sein de la rédaction tout en soulignant les départs compréhensibles, mais regrettés, dit-il, de Katarina et Georges, et de Susanna qui devient freelance. Beaucoup de changements, en effet, dans notre rédaction, sans oublier le départ à la retraite de Tania, qui elle aussi est en freelance. Et Paul de réitérer son amour pour notre station.
0: Eh oui, tout à fait, il écrit. Nous, auditeurs de Radio Slovaquie Internationale, nous sommes là. Et comme vous l'avez bien contextualisé dans le cinquième volet des 100 ans de la radio slovaque, nous faisons partie de ceux qui aiment la radio. La radio qui nous informe, qui nous instruit, nous divertit ou encore qui nous fait voyager et rêver.
1: Farid Boumechal nous a écoutés d'Algérie le 1er juillet 2026 de 15h à 15h30 temps universel. Description succincte du programme. Ensuite, courrier mensuel beaucoup plus long de notre auditeur prolixe de Valladolid, Juan Carlos Pérez Montero, qui s'adresse à Radio Taïwan International le 2 juillet 2026.
0: Marie-Andine, tu veux dire Radio Slovaquie Internationale en français?
1: Moi oui, mais lui non.
0: Eh oui, voilà, et il écrit « Le mois de juin a été plutôt agréable et j'en ai profité pour faire quelques petites escapades avec mon ami et d'autres amis. en profitant des week-ends et du beau temps, même si cette année la chaleur est particulièrement intense. Un de ces jours-là, nous avons fait une excursion d'une journée dans plusieurs villages de la province de Valladolid. Notre premier arrêt a été à Villaland de Campos, où nous sommes tombés sur la fête de son marché médiéval. L'ambiance était très animée, avec de nombreux stands d'artisanat et de produits alimentaires. Nous avons été frappés de voir plusieurs artisans travailler devant le public, tout en fabriquant des bracelets, des objets décoratifs et d'autres produits faits main, ce qui est toujours intéressant à observer. Nous avons également visité le musée du fromage, où nous avons pu découvrir l'histoire de la production fromagère de la localité et l'importance que ce produit a eu pour l'économie de la région. Ce fut une visite très divertissante et nous avons appris de nombreuses anecdotes que nous ignorions. Nous abrégeons et passons au village dont il a joint la photo du château, Tiedra, dans les campagnes de Castille. Et comme tu aimes la brocante, chère Marie-Ondine, la suite t'as particulièrement intéressé.
1: Mais chut, faut pas le dire ça, Jacques. Tout à fait, notre ami s'est rendu dans une localité proche de Madrid où une entreprise spécialisée organisait la vente de tout le contenu d'un grand manoir situé dans un quartier résidentiel huppé. On pouvait y acheter des meubles, de la vaisselle, des tableaux, des lampes, des objets de décoration et toutes sortes d'articles ménagers. Notre ami de Valladolid nous a écoutés le 2 juillet 2026 sur le web.
0: Alors, chère Marie-Ondine, tu as demandé à Christian comment prononcer son nom de famille. Réponse assez détaillée, le 5 juillet, du principal intéressé.
1: Eh oui, le mystère est enfin résolu. Tout à fait. Donc, eh bien, le Guigui se prononce Guigui. C'est un nom du Piémont, d'où ses grands-parents étaient originaires, on va tout savoir. Et il ne faut pas oublier que le comté de Nice n'est territoire français que depuis 1860. Avant, c'était le royaume de Piémont-Sardaigne. Sans oublier que Tende n'était territoire français que depuis 1947. Et oui, seulement depuis 79 ans. Ce qui veut dire que beaucoup de ses voisins, âgés, sont nés quand le village et aussi celui-ci de la Brique appartenaient à l'Italie. C'est le général de Gaulle qui les a annexés. Tout ça veut dire que dans la famille, ils n'ont aucune origine française et que notre auditeur a la double nationalité, française et italienne. Cerise sur le gâteau, il y a un accent tonique sur le A. Donc, on se couchera moins bête ce soir. Merci Christian Guibaudot pour toutes ces informations.
0: Et en plus, Christian a une question. Depuis ce vendredi 3 juillet, c'est pour beaucoup le début des vacances. En 2026, quel est le pourcentage des Slovaques qui partent en vacances ? Pour les Slovaques qui partent à l'étranger, est-ce que la Croatie est toujours en tête des destinations ? Ou alors le Monténégro, un peu moins cher actuellement, attire-t-il les touristes slovaques ?
1: Alors, il est trop tôt évidemment pour chiffrer 2026. Pour l'année précédente, c'est 64% des Slovaques, de plus de 15 ans on précise, qui ont pris des vacances, soit presque 3 millions de Slovaques en 2025. En tête des destinations, la Turquie en all inclusive s'il vous plaît. L'Égypte est privilégiée en automne, la Croatie recule en troisième position car c'est devenu cher avec le passage en euros. Et oui, tout augmente. L'Adriatique reste cependant la mer des Slovaques. Le voisin tchèque est plébiscité pour des week-ends prolongés.
0: Ou des midweek, et oui, on peut le dire. Et la Grèce, elle, elle reste une valeur sûre et l'Albanie pointe le bout de son nez. Et à ce sujet, selon les recherches de notre auditeur, la clientèle française en Albanie aurait grimpé de 35% pour l'été à venir. Pour ce qui concerne la Côte d'Azur, destination qui n'est pas du tout low cost, les touristes sont bien arrivés, toujours plus nombreux, et cela met de plus en plus les Niçois en colère. Sinon, depuis quelques jours à Marseille a débuté le mondial à pétanque, sponsorisé par le journal La Marseillaise. Ce jeu de boules est très populaire en Provence. Les tournois sont diffusés en direct sur la télévision régionale. Est-ce que les Slovaques jouent à la pétanque ? Alors, Marie-Andine, tu tires ou tu pointes ?
1: Moi, je pointe. Attends. La pétanque se développe bien en Slovaquie, encadrée par la Fédération Slovaque de Slovenska Federacia Pétanque. Les passionnés peuvent jouer dans des clubs locaux, comme à Bratislava, Lučenec ou Galanta, et participer à des tournois officiels. Les meilleurs endroits et ressources pour jouer en Slovaquie se trouvent à Bratislava. Vous pouvez rejoindre l'Académie de pétanque Univerzum, qui propose un terrain sur la promenade du Danube et sur les quais de Tirchovo, donc très bel endroit pour jouer à la pétanque. Consultez le calendrier officiel de la fédération pour trouver les dates et lieux des compétitions nationales. Nous y avons jeté un coup d'œil, des tournois y sont programmés jusqu'à novembre au moins. La capitale a même accueilli les championnats d'Europe de la discipline que notre spécialiste sport Christina Hanakova avait couvert dans notre émission en 2016. Archive.
4: En septembre dernier, la Fédération slovaque de pétanque a accueilli à Bratislava la Confédération européenne de pétanque et toutes les fédérations européennes de pétanque pour le 8e championnat d'Europe de pétanque féminin en triplette. La Fédération slovaque de pétanque est une jeune fédération créée en 1994 et depuis 2002, elle est membre de la Confédération européenne de pétanque. Plus de 30 pays européens ont été représentés à Bratislava par leurs meilleures joueuses de la pétanque, dont la représentation de la Slovaquie également. Ce championnat d'Europe a été une extraordinaire occasion, non seulement de promouvoir la pétanque slovaque, mais aussi la Slovaquie en tant que pays président du Conseil de l'Union européenne. Écoutons le président de la Fédération slovaque de pétanque, David Mortra, qui a bien voulu s'exprimer sur notre micro, ainsi qu'évaluer l'organisation de ce championnat.
5: Oh, c'était 2 ans de travail, 2 ans de préparation et grâce à une grosse équipe, grâce à l'aide de la Confédération européenne et puis surtout grâce à une très grosse participation, comme on a eu 32 équipes. On a eu 4 jours fantastiques et je peux remercier tout le monde d'avoir participé et d'avoir aidé à ces championnats.
4: Quelles sont donc vos premières impressions?
5: Ces premières impressions, c'est vraiment une joie et un soulagement que tout se soit bien passé, alors qu'en Europe, des fois, il y a un peu des soucis. Et là, je suis très content que ça s'est vraiment très bien passé et toute l'organisation était impeccable et on va pouvoir profiter ce soir du dîner de gala.
0: Et voilà, chers amis fidèles à l'écoute, pour ce courrier des auditeurs entre nous. Je vous retrouve lundi pour lancer la semaine. Bonne suite des programmes francophones de Radio Slovaquie Internationale. 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
1: Chers auditeurs de Radio Slovaquie Internationale, je vous souhaite la bienvenue à l'écoute de votre émission dominicale du 19 juillet 2026. Au programme ce dimanche, le sixième volet de notre série « Fenêtres sur le monde », puis le courrier des auditeurs bien nommé « Entre nous », spécialement dévolu aux lettres et courriels que vous nous adressez. Pour vous accompagner au cours de cette émission, Jacques Oflak est au micro avec Renata Oflak et Marie-Ondine Vidal. C'est en direct de Bratislava que vous retrouvez l'ingénieur du son Romana Šunderlíková, sans oublier notre programmateur musical Radomir Mecha.
2: Une fenêtre sur le monde, l'histoire des villes jumelées.
1: Nous ouvrons aujourd'hui une nouvelle fenêtre sur le monde et laissons notre regard vagabonder à travers le pays et au-delà de ses frontières. Nous vous présenterons les partenariats que les municipalités slovaques entretiennent avec des villes d'autres pays. Nous découvrirons les liens qu'elles ont tissés au fil des ans et comment elles s'enrichissent et s'inspirent mutuellement. Cet épisode a été réalisé par Michal Herzeg de Radio Regina et Jürgen Rendel de Radio Slovaquie Internationale. Nous vous présentons aujourd'hui deux communes jumelées distantes de seulement 50 km, dont les relations mettent en lumière des différences subtiles, mais aussi de nombreuses similitudes culturelles.
2: Les communes dont nous parlons aujourd'hui sont toutes deux situées dans la région de Bratislava. L'une s'appelle Cifer et se trouve au nord-est de la capitale slovaque, près de Trnava. L'autre, Prelernkirchen, se situe au sud-ouest de Bratislava, en Basse-Autriche. On pourrait donc croire que ces deux villes ont été jumelées principalement en raison de leur proximité géographique. L'impulsion initiale de ce partenariat est venue d'un homme d'affaires d'origine slovaque ayant vécu dans les deux villes à différentes périodes de sa vie, explique le maire de Cifer, Maroš Sagan.
1: Un habitant de Cifer, une famille de Cifer, a émigré en Autriche dans les temps anciens sous le régime communiste. Cette famille a connu un certain succès dans le village de Prelernkirchen. Ses membres y ont créé une entreprise, ont fait leurs études et se sont forgés une bonne réputation. Monsieur Slezak Askold, principal représentant de cette famille, est même devenu conseiller municipal. Après la chute du communisme dans les années 1990, il est retourné en Slovaquie à Cifer, où il a créé une entreprise prospère. Il a alors proposé un partenariat entre Cifer et Prelernkirchen. Ainsi, l'histoire de cette amitié, de ce partenariat, repose sur des relations personnelles.
3: Und dadurch sind die Kontakte letztendlich auch entstanden.
1: Les contacts ont donc finalement été établis et maintenus au mieux. Il y a eu des visites, etc. En 2004, au moment même où la Slovaquie rejoignait l'Union européenne, la municipalité a décidé d'établir un partenariat. Nous étions très motivés au début, notamment parce que nous nous sommes immédiatement inscrits à un cours de slovaque, pensant qu'ainsi nous serions obligés de parler slovaque. Cependant, ce fut un échec cuisant, du moins pour moi et quelques autres. Malgré cela, le partenariat a été cultivé et développé.
2: Voici ce que dit le maire de Prelernkirchen, Johan Koch. Il ajoute que les barrières linguistiques ne constituent plus guère un problème dans leur coopération aujourd'hui, puisque son collègue de Cifer, Maroš Sagan, parle également très bien allemand. Au fil des ans, grâce à cette coopération, les échanges au niveau administratif ont été approfondis. Katarina Batsigalova, employée de la mairie de Cifer, le confirme.
4: Je perçois la coopération avec la municipalité de Prelernkirchen comme très positive et enrichissante. Nous nous rencontrons plusieurs fois par an, principalement lors de divers événements culturels où nous avons l'occasion d'échanger de manière informelle et constructive dans un esprit de collégialité. Nous avons également exploité, par exemple, la possibilité d'un partenariat transfrontalier dans le cadre de trois projets européens subventionnés. C'est un domaine où nous avons encore beaucoup à apprendre et à améliorer auprès de notre partenaire autrichien.
1: Le premier projet réalisé dans le cadre d'Interreg était le centre d'information sur l'énergie éolienne. Il existe un parc éolien relativement important composé de 30 éoliennes à Prelenkirchen en collaboration avec Tifer. Nous avons lancé un projet visant à rendre l'énergie éolienne plus accessible à la population, notamment aux citoyens slovaques. Ce projet a duré entre 13 et 14 ans. Nous avons récemment accueilli de nombreux visiteurs slovaques, en particulier des groupes scolaires.
2: C'est ce qu'explique le maire Johan Koch au centre d'information sur l'énergie éolienne mentionné précédemment, est installé dans une ancienne cave à vin à la périphérie de Prelenkirchen, au milieu des éoliennes. Les visiteurs ont également la possibilité de voir l'intérieur d'une éolienne et de découvrir la technologie de cette forme de production d'énergie, souvent qualifiée d'énergie verte. Le village autrichien de Prelenkirchen compte aujourd'hui 1700 habitants. Tandis que le village slovaque de Tifer en compte environ plus du double. Dans les deux localités, de nombreux éléments architecturaux historiques témoignent encore de leur passé commun, notamment de la période austro-hongroise. Le maire de Tifer, Maroš Sagan.
1: Je pense que nous sommes très semblables sur ce point. Ce qui nous inspire, c'est leur gestion de l'espace public, leur conception de l'urbanisme et la manière dont ils préservent leurs monuments. Et d'un autre côté, ils sont inspirés par le bond en avant considérable que nous avons fait en une vingtaine d'années et notre mise en œuvre de projets qui n'auraient pas été aussi facilement réalisables chez eux car ils sont moins flexibles.
2: Le village de Prelenkirchen a beaucoup à offrir, notamment sur le plan culturel, ce qui lui vaut sans doute l'admiration de nombreux habitants de Tifer.
1: Quand on évoque Prelenkirchen, beaucoup d'habitants de Tifer pensent immédiatement à leur fanfare. Il y a quelques années, j'étais à Prelenkirchen pour un événement culturel où leur fanfare se produisait. C'est toujours un plaisir de les voir jouer avec autant de ferveur et d'enthousiasme. L'orchestre réunit jeunes et moins jeunes musiciens et il est clair que la musique fait partie intégrante de la vie du village et qu'elle s'inscrit dans une longue tradition. Nous gardons également un souvenir ému des prestations de cette fanfare à Tifer.
2: Voici comment Dusan Tsaya, député de Tifer, parle avec enthousiasme de l'association musicale de Prelenkirchen. L'histoire des cuivres en Autriche est longue. Dès le 19e siècle, les fanfares et les associations musicales villageoises jouaient un rôle important dans la vie de la communauté. Aujourd'hui encore, les cuivres font partie intégrante de la vie communautaire dans la plupart des villes et villages, y compris à Prelenkirchen. Que ce soit lors des fêtes, de célébrations religieuses ou d'événements officiels, ils accompagnent la vie sociale et rassemblent les générations. Lors de notre visite à Prelenkirchen, nous avons également rencontré Walter Herr, président de longue date de l'association musicale locale. Il se souvenait avec émotion des prestations du groupe Atzifer.
1: Nous avons participé deux fois à une procession jusqu'à l'église organisée pour la fête des moissons. Nous avons été bien accueillis, les habitants aussi. Nous avions l'avantage d'avoir un chef d'orchestre qui avait joué pendant 32 ans à l'orchestre philharmonique de Bratislava, ce qui était exceptionnel. Et ce que j'ai trouvé particulièrement beau, c'était ce folklore et cette tradition avec les costumes et la manière dont ils étaient présentés. Nous étions tous très enthousiastes.

0: Nous participons régulièrement à divers événements culturels de ce type. De plus, nous organisons chaque année plusieurs visites plus modestes, qu'il s'agisse de vignerons qui viennent à notre dégustation et exposent leur vin avec nous, ou de nos déplacements à leurs événements œnologiques et touristiques en plus petits groupes. Il y a en effet une grande régularité.
1: Le bonheur n'étant pas forcément loin, le maire de Tsifer, Maroš Sagan, apprécie également les aspects culturels et sociaux régulièrement cultivés dans le cadre de ce partenariat. Par ailleurs, Prelenkirchen se situe à une dizaine de kilomètres de la frontière slovaque et de Bratislava. C'est l'une des raisons pour lesquelles de plus en plus de Slovaques, notamment originaires de la capitale, s'y installent. Aujourd'hui, un habitant de Prelenkirchen sur 9 est slovaque. Cela a également un impact positif sur la vie sociale et culturelle de la commune, explique Walter Herr.
0: Des enfants slovaques participent également à la fanfare. Ils jouent déjà dans l'orchestre principal et cela fonctionne à merveille. Leurs parents sont aussi ravis de jouer avec nous et d'apprendre à jouer d'un instrument. L'intégration et la participation ne sont pas encore généralisées, mais la population locale a une attitude très positive envers ce projet.
1: Maria Čermák, une habitante slovaque de Prelenkirchen, s'est installée dans ce village de Basse-Autriche il y a 15 ans avec son mari et ses enfants. Comme elle le raconte, il n'y avait alors que quelques enfants slovaques à la maternelle de son quartier. Aujourd'hui, c'est moitié-moitié. L'intégration de ces enfants dans ce nouvel environnement a été particulièrement facile.
2: Dès le départ, nous savions que nous ne voulions pas simplement venir passer la nuit ici et retourner à Bratislava comme si nous y vivions. Mais nous souhaitions qu'ils aillent à l'école ici, qu'ils restent ici, qu'ils décident finalement de s'installer ici, c'est-à-dire qu'ils s'impliquent dans la vie locale, dans différents clubs, le football, les pompiers, le centre de jeunesse, etc.
1: Il est naturel que des adultes aient un peu plus de mal que les enfants à s'intégrer dans un nouveau foyer, dans un pays étranger et à parler une langue étrangère. Comment ce processus s'est-il déroulé pour monsieur et madame Čermáková? Et quel rôle la vie culturelle et sociale de Prelenkirchen a-t-elle joué pour eux dans ce processus?
2: Il nous a fallu un peu plus de temps pour nous y habituer. Il y a énormément de fêtes et de festivals locaux ici. Et je trouve cela très positif car ça favorise l'intégration. On rencontre les gens, on apprend à les connaître, on passe du temps avec ses voisins, on se sent moins isolé. Quand on est arrivé, ni mon mari ni moi ne parlions allemand, à part peut-être dire bonjour. On avait peur, mais malgré ça, ça n'a pas posé de problème. On l'a appris petit à petit. J'enseigne même le slovaque comme matière optionnelle à l'école depuis quelques années.
1: Bien que de nombreux Slovaques vivent aujourd'hui à Prelenkirchen et que le village soit situé à proximité immédiate de la capitale slovaque, il n'y a toujours pas de liaison directe en transport en commun avec Bratislava. Selon le maire Kök, la situation est sur le point de changer grâce à un projet pilote mis en œuvre dans le cadre de la plateforme BAUM, gestion territoriale de Bratislava.
0: C'est un projet pilote mené en coopération avec la ville de Bratislava et la société de transport qui vise à relier la région à Prelenkirchen par une ligne de bus, initialement pour une durée de 3 mois. Nous espérons que ce projet deviendra permanent. Le lancement est prévu pour la fin de l'été.
1: Grâce à cette nouvelle liaison de bus, il sera bientôt possible de voyager en transport en commun de Prelenkirchen en Autriche à Tsifer, sa commune jumelée slovaque. Comment le maire Johan Kök perçoit-il aujourd'hui cette région frontalière commune et quels sont ses souhaits pour l'avenir de ce partenariat ?
0: Je suis moi aussi d'un âge où je me souviens encore très bien du rideau de fer quand tout était fermé. Et que l'on se demandait qui est là-bas et comment est-ce. Puis soudain, les frontières se sont ouvertes. Au début, c'était vraiment incroyable. Ensuite, nous nous sommes progressivement rapprochés et ce rapprochement n'a cessé de se renforcer. Ce partenariat est positif et je souhaite qu'il se poursuive. J'espère même qu'il sera plus intense et que nous pourrons approfondir les relations entre les gens.
1: Et c'est sur ce beau vœu pour l'avenir que nous fermons aujourd'hui notre fenêtre sur le monde qui nous a permis cette fois-ci d'observer la région frontalière austro-slovaque commune.
3: Entre nous.
0: Nous nous retrouvons pour le moment que vous attendez tous, le courrier des auditeurs. Au passage, je salue tout particulièrement nos amis français et toi, Marie-Andine.
1: Ouais.
0: Et oui, puisque vous avez célébré votre fête nationale comme il se doit, à Bratislava aussi. Ainsi, comme vous l'avez pu l'écouter au cours de l'émission du lundi, reprise hier samedi dans les extraits de nos programmes.
1: On commence par une belle carte postale, comme on les aime, envoyée par Jean-Michel Aubier, estampillée le 30 juin, illustrant la Savoie avec l'abbaye d'Hautecombe au bord du lac. C'est ainsi que Jean-Michel avait fui la canicule. Il a eu bien de la chance, lui.
0: Eh oui, très bien de mêler ainsi l'utile et l'agréable, le culturel et le confortable. Dans son courrier du 24 juin, Stéphane Lapointe fait le décompte des jours avant l'arrivée en Slovaquie. 30 jours, il nous pose à nouveau la question que nous avions, semble-t-il, laissée en suspens et qui était dans son courriel du 19 mai. Sur les sites internet des châteaux de Slovaquie, ça mentionne souvent qu'on peut donner 2%. Mais 2% de quoi? Eh bien, posons la question à notre spécialiste économie, maison, animatrice de l'émission du mercredi, j'ai nommé Marie-Andine.
1: Eh bien, cher Jacques, c'est 2% de l'impôt sur le revenu. C'est annuel, on ne peut donc la donner qu'une seule fois par an, et non trois fois, comme pourrait le suggérer Stéphane ou demander. C'est une pratique slovaque. Il y a 900 000 citoyens imposés qui donnent 2% pour un total de 105 millions d'euros. Et 7 citoyens sur 10 estiment que cette pratique aide à améliorer la vie du pays.
0: Le 27 juin, Nicolas Girouard avoue ne pas arriver à rattraper ses retards d'écoute. L'écart se creuse même un peu, mais il ne désespère pas de réduire ce retard. Il salue le travail de notre collègue František Strempek, parti en retraite. Nicolas appréciait ses choix musicaux. Eh bien, nous espérons que la programmation musicale de Radomir Mecha vous plaira également.
1: Paul Jamais, fidèle à son habitude, nous adresse une batterie de rapports d'écoute des 4, 7, 8, 11, 14, 18, 21 juin, non ce ne sont pas les numéros du loto, mis en forme avec soin et envoyé le 29 juin. Il salue l'arrivée de Renata, bonjour Renata, au sein de la rédaction tout en soulignant les départs compréhensibles, mais regrettés, dit-il, de Katarina et Georges, et de Susanna qui devient freelance. Beaucoup de changements, en effet, dans notre rédaction, sans oublier le départ à la retraite de Tania, qui elle aussi est en freelance. Et Paul de réitérer son amour pour notre station.
0: Eh oui, tout à fait, il écrit. Nous, auditeurs de Radio Slovaquie Internationale, nous sommes là. Et comme vous l'avez bien contextualisé dans le cinquième volet des 100 ans de la radio slovaque, nous faisons partie de ceux qui aiment la radio. La radio qui nous informe, qui nous instruit, nous divertit ou encore qui nous fait voyager et rêver.
1: Farid Boumechal nous a écoutés d'Algérie le 1er juillet 2026 de 15h à 15h30 temps universel. Description succincte du programme. Ensuite, courrier mensuel beaucoup plus long de notre auditeur prolixe de Valladolid, Juan Carlos Pérez Montero, qui s'adresse à Radio Taïwan International le 2 juillet 2026.
0: Marie-Andine, tu veux dire Radio Slovaquie Internationale en français?
1: Moi oui, mais lui non.
0: Eh oui, voilà, et il écrit « Le mois de juin a été plutôt agréable et j'en ai profité pour faire quelques petites escapades avec mon ami et d'autres amis, en profitant des week-ends et du beau temps, même si cette année la chaleur est particulièrement intense. Un de ces jours-là, nous avons fait une excursion d'une journée dans plusieurs villages de la province de Valladolid. Notre premier arrêt a été à Villaland de Campos, où nous sommes tombés sur la fête de son marché médiéval. L'ambiance était très animée, avec de nombreux stands d'artisanat et de produits alimentaires. Nous avons été frappés de voir plusieurs artisans travailler devant le public, tout en fabriquant des bracelets, des objets décoratifs et d'autres produits faits main, ce qui est toujours intéressant à observer. Nous avons également visité le musée du fromage, où nous avons pu découvrir l'histoire de la production fromagère de la localité et l'importance que ce produit a eue pour l'économie de la région. Ce fut une visite très divertissante et nous avons appris de nombreuses anecdotes que nous ignorions. Nous abrégeons et passons au village dont il a joint la photo du château, Tiedra, dans les campagnes de Castille. Et comme tu aimes la brocante, chère Marie-Ondine, la suite t'a particulièrement intéressé.
1: Mais chut, faut pas le dire, ça, Jacques. Tout à fait, notre ami s'est rendu dans une localité proche de Madrid où une entreprise spécialisée organisait la vente de tout le contenu d'un grand manoir situé dans un quartier résidentiel huppé. On pouvait y acheter des meubles, de la vaisselle, des tableaux, des lampes, des objets de décoration et toutes sortes d'articles ménagers. Notre ami de Valladolid nous a écoutés le 2 juillet 2026 sur le web.
0: Alors, chère Marie-Ondine, tu as demandé à Christian comment prononcer son nom de famille. Réponse assez détaillée, le 5 juillet, du principal intéressé.
1: Eh oui, le mystère est enfin résolu. Tout à fait. Donc, eh bien, le Guigui se prononce Guigui. C'est un nom du Piémont, d'où ses grands-parents étaient originaires, on va tout savoir. Et il ne faut pas oublier que le comté de Nice n'est territoire français que depuis 1860. Avant, c'était le royaume de Piémont-Sardaigne. Sans oublier que Tende n'était territoire français que depuis 1947. Et oui, seulement depuis 79 ans. Ce qui veut dire que beaucoup de ses voisins, âgés, sont nés quand le village et aussi celui-ci de la Brique appartenait à l'Italie. C'est le général de Gaulle qui les a annexés. Tout ça veut dire que dans la famille, ils n'ont aucune origine française et que notre auditeur a la double nationalité, française et italienne. Cerise sur le gâteau, il y a un accent tonique sur le A. Donc, on se couchera moins bête ce soir. Merci Christian Guibaudot pour toutes ces informations.
0: Et en plus, Christian a une question. Depuis ce vendredi 3 juillet, c'est pour beaucoup le début des vacances. En 2026, quel est le pourcentage des Slovaques qui partent en vacances ? Pour les Slovaques qui partent à l'étranger, est-ce que la Croatie est toujours en tête des destinations ? Ou alors le Monténégro, un peu moins cher actuellement, attire-t-il les touristes slovaques ?
1: Alors, il est trop tôt évidemment pour chiffrer 2026. Pour l'année précédente, c'est 64% des Slovaques, de plus de 15 ans on précise, qui ont pris des vacances, soit presque 3 millions de Slovaques en 2025. En tête des destinations, la Turquie en all inclusive s'il vous plaît. L'Égypte est privilégiée en automne, la Croatie recule en troisième position car c'est devenu cher avec le passage en euros. Et oui, tout augmente. L'Adriatique reste cependant la mer des Slovaques. Le voisin tchèque est plébiscité pour des week-ends prolongés.
0: Ou des midweek, et oui, on peut le dire. Et la Grèce, elle reste une valeur sûre et l'Albanie pointe le bout de son nez. Et à ce sujet, selon les recherches de notre auditeur, la clientèle française en Albanie aurait grimpé de 35% pour l'été à venir. Pour ce qui concerne la Côte d'Azur, destination qui n'est pas du tout low cost, les touristes sont bien arrivés, toujours plus nombreux, et cela met de plus en plus les Niçois en colère. Sinon, depuis quelques jours à Marseille a débuté le mondial à pétanque, sponsorisé par le journal La Marseillaise. Ce jeu de boules est très populaire en Provence. Les tournois sont diffusés en direct sur la télévision régionale. Est-ce que les Slovaques jouent à la pétanque ? Alors, Marie-Andine, tu tires ou tu pointes ?
1: Moi, je pointe. Attends. La pétanque se développe bien en Slovaquie, encadrée par la Fédération Slovaque de Slovenska Federacia Pétanque. Les passionnés peuvent jouer dans des clubs locaux, comme à Bratislava, Lučenec ou Galanta, et participer à des tournois officiels. Les meilleurs endroits et ressources pour jouer en Slovaquie se trouvent à Bratislava. Vous pouvez rejoindre l'Académie de pétanque Univerzum, qui propose un terrain sur la promenade du Danube et sur les quais de Tirchovo. Donc, très bel endroit pour jouer à la pétanque. Consultez le calendrier officiel de la fédération pour trouver les dates et lieux des compétitions nationales. Nous y avons jeté un coup d'œil. Des tournois y sont programmés jusqu'à novembre au moins. La capitale a même accueilli les championnats d'Europe de la discipline que notre spécialiste sport Christina Hanakova avait couvert dans notre émission en 2016. Archive.
4: En septembre dernier, la Fédération slovaque de pétanque a accueilli à Bratislava la Confédération européenne de pétanque et toutes les fédérations européennes de pétanque pour le 8e championnat d'Europe de pétanque féminin en triplette. La Fédération slovaque de pétanque est une jeune fédération créée en 1994 et depuis 2002, elle est membre de la Confédération européenne de pétanque. Plus de 30 pays européens ont été représentés à Bratislava par leurs meilleures joueuses de la pétanque, dont la représentation de la Slovaquie également. Ce championnat d'Europe a été une extraordinaire occasion, non seulement de promouvoir la pétanque slovaque, mais aussi la Slovaquie en tant que pays président du Conseil de l'Union européenne. Écoutons le président de la Fédération slovaque de pétanque, David Mortra, qui a bien voulu s'exprimer sur notre micro, ainsi qu'évaluer l'organisation de ce championnat.
5: Oh, c'était 2 ans de travail, 2 ans de préparation et grâce à une grosse équipe, grâce à l'aide de la Confédération européenne et puis surtout grâce à une très grosse participation, comme on a eu 32 équipes. On a eu 4 jours fantastiques et je peux remercier tout le monde d'avoir participé et d'avoir aidé à ces championnats.
4: Quelles sont donc vos premières impressions?
5: Ces premières impressions, c'est vraiment une joie et un soulagement que tout se soit bien passé, alors qu'en Europe, des fois, il y a un peu des soucis. Et là, je suis très content que ça s'est vraiment très bien passé et toute l'organisation était impeccable et on va pouvoir profiter ce soir du dîner de gala.
0: Et voilà, chers amis fidèles à l'écoute, pour ce courrier des auditeurs entre nous. Je vous retrouve lundi pour lancer la semaine. Bonne suite des programmes francophones de Radio Slovaquie Internationale. 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